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dirigeants, un portugais, un chef de file, un délégué général, un bouc émissaire, un professeur d'art appliqué, un agresseur, un militant, des jeunes du quartier, un acteur de l'ombre, un successeur, 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français, une vingtaine d'individus cagoulés et armés de battes de baseball, des émeutiers, une vingtaine de parlementaires, 80 personnes soupçonnées d'appartenir à des familles mafieuses, des 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

Vous êtes à l'écoute de Radio Air Libre, et sur Radio Air Libre, c'est l'heure de l'agenda culturel, comme chaque semaine, même heure, même endroit, avec aujourd'hui en fond sonore un extrait du nouvel album de Steve Swallow, musicien de jazz américain. Ça s'appelle Winter Songs, et il y a 9 chansons, des chansons sans paroles. Elles portent le nom de 1 à 9, tout simplement. Steve Swallow en sextet. Sorti sur le fameux label ECM. Pour vous proposer l'agenda des activités qu'on a retenues pour vous pour la semaine du 16 au 22 juillet, et si on vous donne ça à l'avance, c'est pour que vous puissiez éventuellement réserver ou prendre les renseignements sur le prix, s'il y a un prix à payer. S'il faut réserver, les heures d'ouverture, les jours d'ouverture éventuellement. Et tout cela, vous pouvez trouver ces détails sur le site des organisateurs, évidemment. Mais moi, j'attire votre attention sur ces activités, de façon à ce que vous ne les loupiez pas si telle n'était pas votre intention. Alors, il y a un peu moins pour le moment, donc cet agenda sera un peu plus court ces semaines-ci qu'à l'accoutumée. Il faut dire que les activités normales, on va appeler ça comme ça, des opérateurs culturels sont en vacances, en général entre juin et septembre, et qu'il y a bien sûr, pour les remplacer, partiellement en tout cas, une série d'activités qui sont proposées pour l'été, qu'il s'agisse d'expositions, de concerts, de festivals, etc. Alors, par exemple, les escales estivales à Anderlecht, organisées par le Centre culturel d'Anderlecht Escale du Nord, c'est tous les jeudis jusqu'au 20 août, à partir de 18h jusqu'à 22h, avec chaque fois des concerts, et le 16 juillet, ce sera Stella Murée, qui revisite les musiques traditionnelles italiennes comme la tarentelle et la pizzica. Stella Murée, donc, le 16 juillet à l'EDN Bar, c'est à côté de la bibliothèque d'Anderlecht, derrière l'église Saint-Guidon et pas loin donc de la maison d'Erasme. Un autre endroit où il y a tout l'été du jazz ou musique assimilée, disons, il s'agit du Music Village, qui est le plus important club de jazz de la capitale, puisqu'il propose effectivement des concerts quasiment tous les jours. Alors, au Music Village, les concerts commencent à 20h30, peu importe le jour. Le jeudi 16, il y aura la chanteuse Lumen, qui chante les divas, et une belle collection qu'ils vous ont préparée, avec évidemment des gens comme Ella Fitzgerald, ou Billie Holiday, mais bien d'autres voix connues également pour Lumen le 16 juillet au Music Village. Le vendredi, le lendemain, le 17, Adam Hall au chant et à la trompette avec le Velvet Playboys. Ils viennent d'Australie. Adam Hall and Velvet Playboys. Suivi le samedi 18 par Sarah Le Thor et son Soul Band. Sarah Le Thor au chant et au piano. Le dimanche 19, les meilleures voix de la soul et du rock, avec Natasha Woods, qui est une habituée du Music Village. Natasha Woods au chant, et elle est accompagnée entre autres par Patrick Deltor à la guitare. Patrick Deltor qui avait aussi accompagné ou fait un album de chansons de Jacques Brel. Mais ça, c'est une autre histoire. Le dimanche 19, donc Natalie Woods. Le lundi 20, Advantage Project avec Irina Dubenko au chant, au programme des chansons de Cole Porter. Et le mardi 21, Skindo, qui est un groupe bruxellois, avec Luis Leiva à la guitare et au chant. Enfin, le mercredi 22, au Music Village, Kaspar Klaus en quartet. Kaspar Klaus est à la contrebasse et il est accompagné entre autres par Adriana Calvo au sax. Le Music Village est situé 50 rue des Pierres, dans le centre-ville, non loin de Manneken-Pis.
Alors, il y a dans une série de communes bruxelloises du cinéma en plein air pendant l'été. Ainsi, le 18 juillet, à 22h, il y aura au Café du Parc, au Parc Astrid, entrée Square et J. Trombeau, nous dit-on, le film Palestine 36, dans le cadre du festival Bruxelles fait son cinéma. 19 séances gratuites dans chaque commune de la région bruxelloise, évidemment. Le festival Bruxelles fait son cinéma, dont je n'ai malheureusement pas le programme complet ici sous les yeux. C'est pour ça que j'annonce Palestine 36, donc le 18 à 22h au Café du Parc Astrid à Anderlecht. C'est un film pour les 12 ans et plus et c'est gratuit. Puis encore quelques expositions qui durent plus qu'un jour. Ainsi, jusqu'au 22-9, l'exposition Olé Désiré, avec des œuvres de Yves Malfleet qui sont présentées en écho, dirais-je, aux choses qui sont exposées à la Maison d'Erasme. Et donc cette exposition d'Yves Malfleet se déroule à la Maison d'Erasme, 31 rue Fort-Manoir, à Anderlecht, c'est aussi près de Saint-Guidon. Et on reste à Anderlecht avec jusqu'au 28 août une exposition assez étonnante sur les autocollants, ce qu'on appelle parfois les stickers. Et donc, longtemps discret, il s'impose aujourd'hui comme une forme majeure d'expression artistique. L'exposition qui vous est proposée aujourd'hui est intitulée Traces collées, qui lui donne toute sa place. Et donc, Escale du Nord a donné carte blanche à l'artiste pluridisciplinaire Zéphyr, qui a sélectionné une quinzaine d'artistes francophones et néerlandophones, évoluant donc dans ce milieu, dans cet univers du sticker. C'est à l'EDN Bar, à la bibliothèque d'Anderlecht, jusqu'au 28 août. Voilà, c'est tout pour aujourd'hui. Soyez néanmoins curieux et n'hésitez pas à sortir, tout en vous abreuvant d'eau, hein, pas de boisson alcoolisée, ça, c'est très mauvais quand il fait très chaud. Et donc, mais hydratez-vous, si vous sortez en tout cas, ou bien restez bien au frais. Si vous avez des annonces à nous faire parvenir pour cet agenda culturel, n'hésitez pas. Et par exemple, vous pouvez utiliser l'adresse info@radioairlibre.net. info@radioairlibre.net, c'est l'adresse de Radio Air Libre depuis un certain temps déjà, et en tout cas l'adresse de cet agenda culturel dans quelques instants, la suite de nos programmes.

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C'est assez rare sur Radio Air Libre qu'on vous passe des psaumes. Et pourtant, le morceau qu'on vient d'écouter, psaume 151, et puis un psaume de Léo Ferré, que vous avez reconnu, c'était en 1970 qu'il avait sorti ça sur une des deux versions d'album intitulé Amour Anarchie. Léo Ferré, et on n'hésite pas sur Radio Air Libre à vous passer des morceaux de 12 minutes. Ou de vous passer des gens qui sont peut-être moins connus aussi, à côté de monstres sacrés de la chanson française ou d'autres styles musicaux. Alors on va continuer avec une artiste qui nous vient du Québec, qui chante en anglais, qui joue de la guitare et aussi parfois d'autres choses, et qui s'appelle Pascale Picard. Et elle chante en anglais, comme je l'ai dit. Elle n'est pas à son coup d'essai et elle a l'art, dans ses albums, de s'entourer de musiciens de talent et, pour la partie technique, également des gens qui ont de sérieuses références sur leur curriculum vitae. Alors, je vous propose un morceau extrait de son album All Things Pass, qui est sorti en 2014-2015 par là. Le morceau s'appelle Sleepwalker et c'est donc Pascale Picard.

Pierre, demande Julien. Quand donc m'expliqueras-tu? Les lettres que tu m'envoyais d'Afrique brouillaient tout. Alors, je ne suis monté au grenier que pour comprendre. Dans un sens, j'ai voulu profiter de ton absence pour te connaître. Oh, ce n'est pas que je vais me trouver des excuses. J'ai eu très tôt, au moment d'agir, le sentiment de commettre une indiscrétion fondamentale. La spontanéité de mes aveux doit avoir à cet égard édifié, même s'il y entrait. Et tu l'as de suite décelé, pas mal de complaisance. Sache au moins que l'effraction n'eut pas à mes yeux, tant s'en faut, l'attrait du fruit défendu. Ce fut plutôt une épreuve. Depuis longtemps, je savais où trouver ces notes calligraphiées d'une écriture prodigieusement sage et lisible dans des petits carnets toilés d'un format inusité, long comme des violons. Des livres de contes, je crois, tous identiques. Déjà, incidemment, j'en avais feuilleté un ou deux, résistant à la tentation de pousser plus loin mes investigations, et je m'étais demandé ce qu'ils faisaient là, pourquoi ces journaux, dont certains ne devaient pas être si anciens, se trouvaient en quelque sorte mis au rebut, comme s'ils appartenaient déjà à l'archéologie, à une partie déjà morte de ta vie, et comme si tu avais au sens propre tourné la page. Leur lecture ne confirmerait nullement cette impression. Devait-on croire que tu n'avais pas toi-même rejeté ces témoignages au purgatoire, mais qu'Hélène Delmas avait pris l'initiative de les remiser avec d'autres objets personnels? Des diplômes, un vieux rasoir, une paire de lunettes solaires que je m'étais étonné de retrouver là, avec une boîte de doigtiers en caoutchouc dont je ne saurais que plus tard l'usage. En ton absence même, ton départ, cette fois définitif, se préparait-il déjà? Que vous ayez divorcé par consentement mutuel n'infirme en rien cette hypothèse. La formule ayant du reste un relent de fausse complicité magnanime qui ne recouvre le plus souvent qu'une imposture. On divorce toujours contre quelqu'un et avant tout contre soi. En vérité, je l'eus d'abord sans gêne, ni scrupule, et même sans vraie curiosité. Si secret il y avait, je savais ne pouvoir en saisir aussitôt toute la portée. Je me réservais d'élucider plus tard, à tête reposée. J'appris par cœur les phrases qui me parurent d'emblée les plus chargées de sens, car, saisi par une crainte superstitieuse, je n'eusse pour rien au monde emporté avec moi mon butin. Je pressentis bientôt le lourd et trouble pathétique de cette destinée qui n'était pas la mienne. »

Après Pascal Picard et Sleepwalker, je vous ai lu un extrait de La Fête des Anciens, un roman de Pierre Mertens. J'avais choisi comme fond musical Lester Bowie's Brass Fantasy, un extrait de l'album I Only Have Eyes for You. Le morceau, composition d'ailleurs de Lester Bowie, s'appelle ou s'appelait Coming Back Jamaica. Alors, dans ce brass band, on trouve effectivement un batteur qui est Philip Wilson et puis plein de souffleurs, trompette, trombone et tout ce que vous voulez, Stanton Davis, Malachi Thompson, Bruce Perce, Craig Harris, Bob Stewart, Vincent Chancey, Steve Tuer et bien sûr Lester Bowie. Poursuivre. Eh bien, je vous propose d'écouter un peu de chanson française avec Louis Chédid et un extrait de l'album Répondez-moi. Le morceau s'appelle Courir derrière.

Louis Chédid sur Radio Air Libre. Pour suivre, on change complètement de style et de genre avec Vardan Ovanisyan et Emre Gültekin. Alors, le premier est un spécialiste du doudouk et également de la musique arménienne. Et l'autre, qui s'appelle Emre Gültekin, donc, lui joue du zaz, qui est un instrument turc. Et il chante également, que ce soit en arménien et en turc. Comme quoi, les gens peuvent aussi parfois unir leur destinée et mettre ensemble leur culture, ce qui est déjà un bon point de départ pour arriver à la paix. La chanson qu'on va écouter, elle fait référence à la guerre, c'est une chanson patriotique qui relate le début mouvementé des années 90, dans un village qui s'appelle Getachen, qui est défendu alors qui s'est défendu contre les armées azéries et soviétiques qui l'assiégeaient dans ce qu'on a appelé l'opération Ring. Alors on va écouter ce morceau, qui est donc un traditionnel, interprété par Vardan Ovanisyan et Emre Gültekin. Ils sont accompagnés aux percussions par Simon Leleu et à la grande basse par Joris van Vinkenrooy.

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Alors, ça c'était Tina Riwen, qui nous vient de région Touareg, avec un morceau intitulé 63. 63, une composition de Ibrahim Ak Alabib, qui fait référence à une révolte d'un groupe de Touareg au moment de l'indépendance du Mali, donc début des années 60. Cet extrait de l'album Aman Iman, Water is Life, autrement dit, l'eau c'est la vie. Et ça, les Touaregs le savent bien. Avant ça, il y avait Vardan Ovanisyan et Emre Gültekin avec un extrait de l'album Adana. Et entre les deux, je vous ai lu un poème intitulé L'Océanie, un poème de Thomas Brown, qui est un poète. Né à Bruxelles en septembre 1876. Pour suivre, eh bien encore un bel album que je voudrais vous présenter. Ça s'appelle Surprise du chef, ça c'est le nom du groupe. Et l'album lui s'appelle Folle Impatience. Il a été enregistré en 2015 et le projet regroupe un nombre assez important de musiciens. On va dire de musiciens de jazz, même si c'est du jazz sur lequel on a tiré un petit peu pour élargir à d'autres sonorités quelquefois. En tout cas, réunis autour d'un phénomène de la musique ici en Belgique et certainement dans le rayon jazz, il s'agit de Michel Masseau. Alors Michel Masseau joue toute une série d'instruments comme le phonium, le trombone, etc., et il se charge non seulement des compositions de cet album, mais également de la direction artistique. Avant ça, il a déjà mené ou continue à mener d'autres projets. On se souvient de sa présence dans Trio Bravo, Trio Grande. Il fait partie de Rêve d'éléphant, Orchestra, de Mag Spirit. Et puis, il a également été mêlé à Tous dehors, sans oublier ses projets propres comme Batiscaf ou alors Bablouz. Et donc on va écouter Surprise du chef et plus précisément le morceau Instantané.

Surprise du chef avec ce morceau instantané, extrait de l'album Folle Impatience. Pour suivre, toujours sur Radio Air Libre, de la chanson française avec Philine. Philine qui est bruxelloise et qui chante en français. Et alors l'ironie du sort, c'est que son album s'appelle Love en un clic, autrement dit quand même un titre qui mélange l'anglais et le français, ce qui n'est pas le cas des chansons qu'elle nous propose. Elle est également entourée de musiciens qu'on a déjà rencontrés à côté de bien d'autres personnes. Je pense Philippe Decoq, Jean-Pierre Unrat, Jacques Pilly, etc. etc. Donc, des personnes qu'on a déjà pu apprécier bien avant et qui entourent ici donc Philine pour vous faire partager ça. Je vous propose tout de suite d'écouter le morceau intitulé La Monégasque, Philine.

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Bouguin, 84 ans, était encore d'une stature colossale. Son crâne chauve et bossu et son grand nez crochu, son menton taillé comme d'un seul coup de hache dans la mâchoire. Ses yeux durs, étincelants dans les broussailles de ses sourcils neigeux, ses oreilles pointues d'où pendaient les flocons de poils. Ses larges joues, labourées de rides épaisses et embrouillées, représentaient quelqu'une de ces frustes têtes d'apôtre tirées de la pierre par le maillet et le ciseau d'un tailleur d'images du vieux temps, et qu'on retrouve parmi les herbes grasses des ruines, roulant la stupide et inutile énergie de leur expression sous la semelle des passants. Cet ancien machiniste des chemins de fer, mis à la retraite depuis plus de 20 ans, avait conservé de son métier une façon formidable de fixer droit devant lui des yeux démesurés que semblaient affolés de continuelles visions de catastrophe. Assis sur sa chaise de paille, lisant la gazette devant le poêle, on le surprenait parfois le visage crispé, les mâchoires serrées, projetant cette même terrible grimace de la lippe que 30 ou 40 ans auparavant, il brûlait de son souffle fiévreux quand il lançait sa locomotive à 80 km à l'heure dans le brouillard de l'hiver.

Vous êtes toujours à l'écoute de Radio Air Libre, en fond sonore, la toccata de Michel Portal, extrait de l'album Anyway, sorti en 1993. Et je vous ai lu un extrait, le tout début d'une nouvelle de Louis Delattre, Le présent de la mort. C'est une nouvelle parue dans Le Parfum des Bouis avec 6 autres histoires pour exalter la radieuse misère de vivre, sortie à Bruxelles par l'Association des écrivains belges en 1911.

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Un professeur éminent de philosophie va rendre visite à un sage tout au bout de la montagne. Et dès qu'il le voit, à peine lui a-t-il dit bonjour, il lui parle à n'en plus finir de toutes les philosophies, du bien, du mal, de la vie, de la mort, des alentours de Dieu, de l'enfer, du purgatoire, des anges déchus, des anges lèses, des anges lures, des anges lots, du nirvana de Mahomet et de Bouddha. Il y a deux tasses sur la table. Et le sage, tout en l'écoutant, sert le thé. Mais la tasse du philosophe déborde, et le sage n'arrête pas pour autant de verser. Voyant cela, le professeur éminent arrête son discours et lui dit avec un léger agacement, mais vous ne voyez donc pas que la tasse déborde? Elle est comme vous, dit le sage. Elle est tellement pleine qu'on ne peut plus rien y ajouter. Vous êtes tellement rempli que vous ne pouvez plus écouter.

0: chlamydomavirus.
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0: Monsieur?
1: Oui?
0: Votre cocktail est servi.
1: Posez-le là, à côté de la piscine.
0: Vous désirez autre chose?
1: Non. Enfin, si.
0: Oui, dites-moi.
1: En fait, je voulais savoir si...

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Au lac. 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Et près des flots chéris, qu'elle devait le voir. C'est terrible. Je ne peux plus continuer ce poème tellement ça me plaît au triple. Celui qui a écrit ça, il s'appelait Alfred. C'était un poète parce que vous savez, les poètes, ils s'adressent aux choses comme si c'était des gens. Au lac qui dit, allez-vous, comme un des mortels, parler à un lac? On va vous prendre pour un louf? Pour un maf, pour un maboule, un trois carceaux. Mais les poètes, ils peuvent faire ça. Ils ont la permission. Au lac, l'année à peine a fini sa carrière. Quel rythme là-dedans, on dirait du rock. Attention, quand il dit l'année a fini sa carrière, il ne veut pas parler d'une carrière de Pierre de France, d'Écossine ou de Gobertanche. Je veux simplement dire que l'année est terminée, enfin. Mais s'il avait dit l'année est terminée. Mais ça aurait été plate, n'est-ce pas? Toute la poésie aurait foutu le camp. Au lac, l'année à peine finit sa carrière et près des flots chéris. Qu'elle devait. Revoir. Et si on se rend compte qu'il y a quelque chose qui ne va plus, que le ménage allait sur une fesse, qu'elle lui a renvoyé ses lettres et qu'il est tout seul. Et il traduit si bien cette solitude dans ses vers. Regarde, je viens seul m'asseoir sur cette pierre où tu la vis s'asseoir. Il a une mémoire, ce garçon. Une mémoire d'éléphant qui se souvient exactement de l'endroit où était la pierre. Il ne nous dit pas si elle était ronde, carrée ou rectangulaire. Vous savez pourquoi? C'est pour nous faire rêver. C'est pour nous faire rêver à la forme de la pierre. Mais quel métier! Au lac, l'année à peine a fini sa carrière. Remarquez bien, c'est très important ça. Il s'adresse toujours, toujours, toujours, toujours, c'est même obsédant. Il s'adresse toujours, toujours, toujours, toujours au lac. C'est un interlocuteur valable. C'est un interlocuteur social valable. Il ne répond jamais. Je ne sais plus au bord de quel lac c'était, ça. C'était peut-être le lac des Quatre Cantons, ou bien le lac de Côme, ou bien le lac de Neuchâtel, ou bien le lac de Lugano. Mais ce n'est pas la position géographique du lac qui est importante ici. Ce qui est important, c'est ce qu'Alfred a ressenti. Devant cette dame qui était, semble-t-il, la plus belle du monde. D'ailleurs, il ne la décrit pas. On a raison de dire que quand il y a une belle betterave, c'est toujours pour un lait cochon, hein? Et puis, il faut vous imaginer comment c'était à ce temps-là, n'est-ce pas? La nature avait encore toute sa majestuosité. Pas de pollution. On pratiquait encore la polyculture dans le cadre de l'autosuffisance. L'eau du lac était claire comme ce n'est pas possible, ou l'ancienne pièce. Et vous la regardiez descendre jusqu'au fond, comme un noyer pensif. Les oiseaux étaient abondants, abondants, abondants. Au lac, l'année à peine, a fini sa carrière. Remarquez bien, il aurait pu dire des choses beaucoup plus banales. Par exemple, il neige sur le lac majeur, j'ai tout oublié de bonheur. Non!
Attention, c'est un poète, ce garçon-là. Un soir, t'en souvient-il, nous voguions en silence. On entendait au loin, sous l'onde et sous les cieux, que le bruit des rameurs qui frappaient en cadence, flotch, flotch, les flots harmonieux. Je ne sais plus au bord de quel lac c'était, mais bien sincèrement, là, entre quatre yeux, barbe à barbe, que ce soit au bord d'un lac suisse, français ou italien, ou belge enfin. En l'occurrence, c'est quand même pas ça le plus important. Ce qui est le plus important, c'est ce qu'Alfred a ressenti, ce qu'Alfred a voulu dire, ce qu'Alfred a voulu traduire, ce qu'Alfred a voulu projeter en poésie, ce qu'Alfred a voulu dire avec toute son âme, avec tout son cœur, avec tous les mots qu'il avait appris dans le dictionnaire, la Russie et le Robert, justement. Ce qu'Alfred a voulu dire avec tout ce qu'il avait en lui, de richesse, de tendresse, tout ce qui... Seigneur, mon camarade vient de me dire que je me suis trompé depuis le début de mon explication de poème. Ce n'est pas Alfred qui s'appelait, c'est Alphonse. Bah, ça ne fait rien, ça n'a pas d'importance.

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1: Bon Willy, ça y est.
2: Non.
1: Si.
2: Non.
1: Si.
2: C'est fini ?
1: Eh oui. Extra.
2: Yes.
1: Ouais.
2: Viré Simon ?
1: Ben non. Et une autre.
2: Ah.
1: Une lettre.
2: Pouh.
1: Ah, grosse en plus. Ah là là.
2: Pouh.
1: Ah. Elle est tellement grosse quand elle tombe du lit, c'est des deux côtés. Elle sort, hein. Elle sent mauvais.
3: Elle ne sent rien, là.
1: Ah, elle sent. Elle sent tellement toutes ses bras qu'il y a les auréoles jusque sur ses genoux.
3: Et là, tu ne sens rien?
1: Par contre, je ne l'avais pas senti derrière moi, là. Ça, c'est vrai.
3: Nouveau déo.
1: Tout déo, ça.

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0: 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Bonjour à toutes et bonjour à tous. Aujourd'hui, pour quelques fois encore, je vous propose à la rediffusion des carnets de route réalisés en IPPJ. Ces carnets de route m'ont particulièrement touché et parfois même déstabilisé. Mais ils ont toujours une petite saveur bien particulière en termes d'échanges et de rencontres. Et je le pense, sont riches d'enseignements sur le champ éducatif. Bonne écoute. We're gonna let you go. Okay. Et nous voilà pour une émission carnet de route du projet Samarconde.
1: I'll do it.
0: Samarconde, c'est la possibilité pour tous les jeunes qui le désirent de s'exprimer en toute liberté.
2: Salut, salut à tous.
0: Bonjour, Bilal.
3: Bonjour, monsieur.
0: Bonjour, Nyx.
4: Bonjour.
5: Bonjour tout le monde.
0: Bonjour.
6: Bonjour.
7: Je suis en train de grandir, mais c'est dur, quoi.
8: Vous respirez, je vous pense que vous êtes plus à l'aise.
9: Vous pouvez parler franchement, ça me dérangerait pas.
10: On est sur Terre, on l'a peut-être pas demandé, mais on peut vivre avec.
0: Qui on est pour juger quelqu'un d'autre? Les carnets de route, ce sont des projets éducatifs proposés par l'AMO Samarcande.
1: I'll do it.
0: Bonjour à tous et nous voilà pour une émission carnet de route aujourd'hui en compagnie de Barbie. Et je vous rappelle que le carnet de route, c'est la possibilité pour tous les jeunes qui en ont fait la demande de s'exprimer en toute liberté pendant à peu près une heure. Et aujourd'hui dans le studio mobile de Samarcande, j'ai le grand plaisir d'accueillir pour la deuxième fois Barbie, à qui je dis bonjour.
11: Oui, bonjour.
0: Barbie, je suis surpris et bien heureux de te revoir ici dans le petit studio de Samarcande.
11: Oui, moi aussi, très heureuse.
0: On s'est vu il y a à peu près une année, c'est ça, hein, plus ou moins.
11: Ouais, un peu moins. Ouais.
0: À peu près une année et tu as de très bonnes nouvelles parce que d'ici un mois, tu ne seras plus...
11: Ici.
0: Voilà. Quand on s'est vu, tu avais un an de moins, tu avais 16 ans, maintenant tu en as 17. Tu viens toujours de la région de Bruxelles.
11: Oui, toujours.
0: Parce que c'est une ville, je crois, est-ce que tu es attaché à cette ville?
11: Ben disons qu'elle a des points négatifs ainsi que des points positifs, mais oui, je suis attaché à Bruxelles.
0: Quand tu parles de points positifs et négatifs, Barbie, les points les plus négatifs, qu'est-ce qui te dérange le plus à Bruxelles?
11: Plus précisément, les adolescents là-bas, les rumeurs, ainsi que les images qu'on reflète de nous.
0: L'image de la jeunesse à Bruxelles.
11: Oui.
0: Et qui véhicule cette image-là? Qui parle de vous de manière plutôt négative?
11: Les hommes, les femmes, un peu tous.
0: Est-ce que tu dis ça parce que pour le moment, tu as eu un parcours en IPPJ et que tu as l'impression qu'en plus, les jeunes en IPPJ sont vus comme des délinquants, par exemple?
11: Oui, on est vus comme des délinquants, mais enfin, en dehors, quand on parle d'IPPJ, on s'imagine toujours, ouais, c'est des jeunes qui ont fait des faits, c'est des gens, on ne peut pas les côtoyer, mais au fond, une fois qu'on est dedans, bah, par exemple les éducateurs, les profs, tout l'aide qui est à notre disposition, ils savent bien que c'est des faits qui arrivent, on les fait, on est jeunes. Le plus important, c'est de savoir se relever et se dire à un moment ou l'autre, avoir ce petit déclic et se dire que voilà, il est temps de grandir, il est temps de construire quelque chose pour plus tard, parce qu'on ne veut pas être jeune tout le temps.
0: On ne peut pas être jeune.
11: Mais plus précisément, on ne peut pas faire de conneries tout le temps sans devoir les payer. Parce que quand on est majeur, après, c'est la tolle. Hein.
0: Une question, Barbie. Tous les jeunes ne passent pas par l'IPPJ.
11: Non.
0: Parce que ce que tu dis par là, c'est que les jeunes, parfois, ont besoin de réfléchir à eux, se construisent, et parfois commettent des... Enfin, pas commettent, mais ont des parcours un peu plus compliqués.
11: Oui, bon, c'est surtout les fréquentations qui nous mènent un peu ici. Parce que voilà, l'IPPJ, elle est ouverte à partir de 13 ans, c'est ça? Oui, donc de 13 ans. Et en général, à 13 ans, se lever un bon matin et se dire « je vais braquer ça, je vais faire ci, je vais frapper elle », je pense pas que ça nous vienne comme ça. Hein. C'est parce qu'on traîne avec des personnes de 16, 17 ans et eux, comme font des conneries, ben on les suit parce qu'on est petit et qu'on veut se faire remarquer. Voilà.
0: Qui peut vous préserver de ça? Pourquoi dans certaines familles, les jeunes, ils grandissent de manière différente et ils sont pas influençables ou moins influençables?
11: Bah écoutez, pour moi, ça n'a rien à voir avec l'éducation, parce que j'ai toujours bien été élevée, toujours bien été éduquée. Donc ma mère ne buvait pas, ne fumait pas, ça m'est arrivé comme ça. Moi, c'est parce que j'ai rencontré un garçon et qui a un peu bouleversé ma vie. Et après, il y a plein d'autres situations. Mais pour moi, ça ne dépend pas de l'éducation.
0: Voilà. Et ça dépendrait de quoi?
11: Mais il y a des jeunes, par exemple, de 13 ans, qui veulent réussir. Donc peut-être réussir leur CEB, leur CE1D, des choses comme ça. Et il y a d'autres qui veulent se faire remarquer. Et moi, je faisais partie de cette catégorie-là. Je voulais me faire remarquer. Je voulais que les gens me regardent. Je voulais... être une petite caïra, quoi. Voilà.
0: Merci en tout cas, Barbie, d'avoir passé du temps, parce que ça fait une heure qu'on discute ensemble pour savoir de quoi on va parler aujourd'hui. Et puis, comme je te l'ai dit, ça me fait plaisir que tu me fasses confiance et que tu reviennes vers le projet. On va écouter de la musique aussi aujourd'hui, c'est ça. Hein. Mm-hmm. Est-ce que tu peux nous parler un petit peu des choix que tu as fait aujourd'hui?
11: Bon, alors j'ai fait le choix donc de 5 petites musiques. Ben, c'est des musiques qui sont un peu entendues par les jeunes, qui ont quand même un petit message derrière tout ça, parce qu'en général, on se dit que les musiques que les jeunes écoutent n'ont pas forcément de message, c'est juste des phrases qui collent bien. Mais non, celles-là, à mon avis, elles ont quand même quelque chose derrière. Donc, on va commencer par la première.
0: Et c'est laquelle tu voudrais qu'on écoute?
11: Jaja et Dinaz, J'y pense.

0: Donc, c'était Dja Dja et des Nas, j'y pense. Donc voilà pourquoi j'aime bien cette musique, parce que d'un côté, il explique un peu comment ça se passe. Bon, c'est plus version garçon, parce qu'en général, les filles, elles ne dealent pas, elles ne crèvent pas des... comment on appelle ça? Des flingues, entre parenthèses, sur la tête des autres. Elles ont moins de rancune, mais oui, ça se passe comme ça, malheureusement. C'est vrai que j'en connais beaucoup des garçons qui dealent. Ben voilà, c'est la loi du plus fort. Et c'est ce qu'il essaie de faire comprendre à cette musique. Et il y a un moment où est-ce qu'il dit comme quoi il parle de Dieu, comme quoi il espère que Dieu, d'un côté, lui essaie de lui montrer le bon chemin, même s'il fait toutes ses conneries. Donc on voit qu'il a quand même la foi, donc c'est quelque chose qui est très important. Mais sinon, dans le reste de la musique, il fait un peu sa pub. Hein. J'ai déjà dit Naz est là, donc voilà. Mais elle est quand même intéressante, cette musique. Donc moi, elle m'inspire quelque chose. Après, je ne sais pas quel message elle vous a envoyé à vous, mais moi, elle m'a envoyé un bon message.
1: Pour moi, c'est toujours important d'écouter la musique que vous écoutez. C'est pas de la musique que j'écoute à la maison, par exemple, mais c'est important de l'écouter avec vous parce que vous en parlez. C'est vous qui en parlez. Pour moi, je trouve que c'est vous qui en parlez le mieux, et ça nous apprend énormément sur
0: Oui.
1: vous et sur nous aussi, parce que c'est aussi comment nous on considère ce genre de paroles et de chanteurs. Voilà. Et enfin voilà. Je sais pas si tu me comprends.
0: Oui, je
1: Oui.
0: comprends.
1: Dis-moi, comment toi, tu en es venu à avoir une pensée aussi beaucoup plus claire qu'avant. Qu'est-ce qui t'a transformé?
0: Écoutez, moi, ce qui m'a transformée, c'est mes fréquentations. J'ai rencontré des personnes. J'y crois toujours pas à l'heure d'aujourd'hui, qui ont pratiquement bouleversé ce que j'avais dans la tête, ils m'ont relevé vers le haut, ils m'ont donné l'envie de réussir et de me dire que la vie ne se résume pas qu'à des bêtises, elle ne se résume pas qu'à faire des conneries. Parce que oui, c'est bien de faire des bêtises de temps en temps, surtout quand on est mineur, on n'est pas puni gravement. Mais il faut penser à demain, 17 ans après ses 18 ans, et quoi? On va retourner ici, en IPPJ, ou on va aller en taule? C'est ça la jeunesse qu'on rêve, nous? Non, moi c'est pas ce que je rêve, moi. Moi j'ai envie de me reprendre en main. Donc voilà.
1: Tu crois que comment ça pourrait être perçu de la part d'autres jeunes filles ici, ce que tu viens de dire là?
0: Écoutez, moi j'en parle certaines filles d'ici, mais je sais que ça. Comment dire? Qu'elles vont peut-être m'écouter ou peut-être pas, mais quand on est dans une phase où on n'est déterminé qu'à faire des bêtises, donc on ne veut rien écouter de la part des adultes, et bien on a beau dire ce qu'on veut, on n'écoute pas.
1: Ce sont les adultes qui sont le plus à même de vous montrer la voie et le chemin pour aller mieux?
0: Écoutez, moi je dirais pas forcément les adultes, parce que oui, il y a des adultes qui ont réussi leur vie, mais il y en a d'autres, non, c'est pas trop ça. Hein. Voilà, chacun a son. Comment dire, à sa vie tracée de toute façon. Mais ici, en tout cas, les filles, les adultes prennent le temps de leur parler, de nous parler. Ils essaient de nous mettre en confiance, de nous dire qu'on peut réussir, que c'est des choses qui arrivent. Mais ça dépend à qui on le dit aussi, parce que une va écouter, l'autre peut-être pas. Enfin, ça dépend de la personne, en fait. C'est si on veut réussir au fond ou pas. Parce que moi, malgré que j'ai fait mes conneries, je savais tout le temps, je me disais au fond de ma tête, je me disais qu'un jour je vais me réveiller et que je vais me dire qu'il est.

0: Ça nous permet juste de se recentrer sur nous-mêmes et de se poser des bonnes questions. Mais c'est pas ça qui nous change. C'est pas l'IPPJ qui nous change.
1: Il n'empêche que tu viens de me dire, c'est un endroit où on peut se poser, donc éloigné de son lieu de vie, ses fréquentations parfois aussi, et qu'on peut se poser de bonnes questions.
0: Oui, mais par exemple, je vais vous raconter mes précédents placements. Mais quand j'étais ici, j'avais les idées super claires. Je me disais, oui, je dois changer, patati, patata, comme on se dit tout ici. Mais une fois que je sortais, c'était pas ça. Je voulais recommencer et recommencer parce que je me disais que, voilà, de toute façon, l'IPPJ, c'est quoi? C'est rien. Donc, au final, oui, l'IPPJ nous aide. Mais c'est apprendre ou à laisser. Et moi, j'écoutais, puis je laissais une fois que j'étais sortie. Donc, ça m'a aidée, mais sans plus.
1: Devenir une fille sérieuse, qu'est-ce que c'est? Est-ce que c'est pas devenir un peu adulte?
0: Écoutez, être sérieuse, c'est tout d'abord être mature. Et puis savoir faire la part des choses. Il y a des moments pour rigoler, des moments pour s'amuser, sans exagération. Et il y a des moments pour se dire qu'il faut se prendre en main. Parce que personne ne nous a interdit de nous amuser. Simplement, il ne faut pas déconner avec l'école. Il ne faut pas déconner avec des stages, si on en fait. Parce que les adultes aujourd'hui, ils ne nous disent pas ça pour nous faire chier. Et je l'ai compris maintenant. Ils nous disent ça parce qu'ils ont peur pour plus tard. Qu'est-ce qu'on va devenir après? On va faire quoi? On va continuer nos bêtises jusqu'à nos 30 ans, qui est malheureusement triste, mais j'en connais. Mais c'est bien triste. Il faut penser à demain. Par exemple, moi, à mes 18 ans, je veux un permis. Je veux un minimum un diplôme en main. Je veux, à mes 20 ans, un mari. Et à mes 21 ans, un enfant. Ouais. Voilà, moi c'est la vie que je vois.
1: Et pour ceux qui n'ont pas ces projets-là?
0: En fait, c'est... Mais par exemple, moi aussi, avant, j'avais pas du tout ces projets-là. Je savais quand j'avais 10 ans. Après, une fois que j'ai commencé dans mes conneries, j'avais pas ça comme projet. Mes projets, je disais tout le temps, oui, je veux être avec mes potes pour toujours, fumer, boire, m'amuser. Mais c'est pas ça la vie. Maintenant, je le sais, mais... Ouais.
1: Compliqué. Comment tu peux en être sûr? Parce que tu dis, tu as l'air transformé là, et de savoir ce qui est le mieux. En tout cas, quelle voie tu veux prendre maintenant? Et tu me le dis comme si c'était la bonne solution.
0: C'est pas une mauvaise solution?
1: Non, pas du tout en fait. Mais pour les autres qui ne te comprendraient peut-être pas ou qui te diraient, ouais, tu parles comme ce que l'on voudrait attendre de nous. Parce que je pense que c'est parfait. Ton discours, il est parfait pour des éducateurs ici en IPPJ, pour ta juge aussi.
0: Oui, je sais, mais ils l'ont remarqué, donc c'est déjà bien. Non, par exemple, je peux m'efforcer à dire ça à quelques filles, mais ça changera pas, parce que moi non plus, quand j'étais dans cette phase de délire, et que les adultes me parlaient, que ma mère me parlait, la juge me parlait, je ne voulais rien entendre. Je pouvais faire semblant d'écouter, oui, ça rentrait d'une oreille, ça sortait de l'autre. Mais non, parce que quand on n'a pas envie, on le fait pas. C'est comme ça. Mais un jour, elles vont se réveiller, ces filles-là aussi. D'autres plus tard, d'autres plus tôt, mais elles vont se réveiller, et elles vont se rendre compte, et elles vont peut-être essayer de prendre leur vie en main. Voilà, je l'espère. Après, si ce n'est pas le cas, tant que moi, je suis bien.
1: Il y a aussi les rencontres. Parce que toi, tu me parlais d'une... Il est revenu souvent. C'est une rencontre, un garçon plus âgé que toi. Mm-hmm. Est-ce que ça ne te dérange pas que je te le rappelle, ça?
0: Non.
1: Un garçon de 30 ans qui t'a poussé à aller droit. Même si ce n'était vraiment pas facile. C'est une relation très particulière.
0: Très compliquée. Mais
1: est-ce qu'il t'a autant aidé, par exemple, que ce que tu as reçu ici en IPPJ?
0: Il m'a aidé énormément. Et je crois que c'est lui qui a semé ce petit déclic dans ma tête. Parce que je lui ai demandé de l'aide et il m'a aidé. Et je l'ai aussi aidé. Ah, souligné, hein.
1: Parce que dans la conversation qu'on a eue juste avant aussi, hein, parce que là j'ai des petites notes quand même de ce que l'on a dit avant. Mm-hmm. Donc je reprends. Hein. C'est intéressant aussi le hasard qui te fait rencontrer. Mais en même temps, c'est ta personnalité. Parce que d'une relation compliquée, parce que la relation n'était pas simple avec lui.
0: Non.
1: Toi, tu en retires quelque chose qui te construit, quelque chose qui te renforce, pour toi, de manière égoïste. C'est ça, hein? Parce que tu me disais, on avait une mauvaise image l'un de l'autre, mais on a réussi à dépasser ça et à la transformer un petit peu. Comment ça s'est produit?
0: C'était un homme un peu macho. Il adorait les femmes. Et il couchait avec une femme différente chaque jour. Et moi, j'étais une fille qui aimait l'argent et les hommes aussi. Et donc, je profitais un peu de ça. Et comme pour moi, les hommes, aucun d'entre eux était sérieux, je jouais avec ce genre de choses. Et lui, comme il jouait avec les femmes. Donc, c'est pour ça que d'un côté, on s'entendait bien. On rigolait de ça. Mais jamais dans ma tête, je me serais dit qu'un homme plus bas que moi aurait pu me remonter vers le haut. Et lui, de son côté aussi. Comment il aurait pu se dire qu'une gamine aurait pu le changer? C'est arrivé comme ça.

0: Et s'il t'entend et que tu déposes une telle image de lui, macho, qui couchait tous les jours avec une autre fille, etc.
1: Il le sait. Il le sait. Mais aujourd'hui, je peux être fière de dire que cet homme, il a changé. Il a changé. Et pourquoi je suis fière? Parce que je l'ai bien poussé, moi aussi. Grâce à lui, aujourd'hui, je suis devenue une fille qui sait ce qu'elle veut. Voilà, je pense à demain et j'essaye vraiment, vraiment de me reprendre en main. Et ça se voit rien qu'aux efforts que je fais. Et lui, de son côté, il a arrêté de boire, il a arrêté de fumer. Il pense à construire une petite famille. Et il a même commencé à prier.
0: Mais pas forcément avec toi, la petite famille.
1: Au début, si, mais après, ça a été compliqué. On s'est vraiment aidés, moi et lui. Mais après, on s'est rendu compte qu'on était tellement à l'aise, en fait. J'étais tellement à l'aise avec lui, il était tellement à l'aise avec moi. Qu'au final, c'est comme si on était des frères et sœurs.
0: Tu me parles de cette relation avec ce garçon de, qui a 30 ans. Toi, tu le rencontres, tu en as encore 16, je crois. Comment c'est vécu? Tu sais que notre société, elle est construite d'une certaine manière par rapport à des règles. Et qu'est-ce que... C'est ta réflexion par rapport à ça, par rapport à, au fait qu'une jeune fille de 16 ans, elle puisse tomber amoureuse, même... Non, pas tomber amoureuse.
1: Je ne suis pas tombée amoureuse de lui.
0: Pas tomber amoureuse. Mais avoir une relation avec un inconnu qu'elle rencontre dans la rue, avec qui va se passer des choses, etc., etc.
1: Bah écoutez, comme je vous ai dit...
0: T'as compris ma question.
1: Ouais. Comme je vous ai dit, moi, au début, je jouais avec les hommes. Je prenais ce que j'avais à prendre et puis... Ciao. Et avec lui aussi, c'était le cas. Je l'appelais quand... Voilà, j'avais pas de moyens de trop sport, j'avais besoin qu'on me ramène quelque part. Un pigeon. Et donc, voilà. Il me payait des choses, il m'achetait des choses, on fumait ensemble. Au fil du temps, je le trouvais quand même sympa. Je sais pas, il me faisait rire avec toutes ces histoires sur les femmes, des trucs comme ça. Je le trouvais super, mais super stupide. Mais ça me faisait rire.
0: Pourquoi super stupide?
1: Et parce que je me suis dit, merde quoi, il a 30 ans, il joue avec les femmes comme si c'était des objets, il a une certaine mentalité. Pour lui, excusez-moi, mais pour lui... La vie, c'était baiser sans arrêt. C'était ça, il pensait comme ça et ça me faisait rire. Mais il m'a jamais touchée.

0: Et voilà, voilà, voilà, c'était Jules, j'oublie tout. Oh ben, sacré celui-là. Hein. À chaque fois que je l'écoute, j'oublie tout. Donc bon, ce qu'il veut faire passer comme message dans cette musique, c'est qu'il a bu, il a bu, il a tout oublié, ses problèmes avec la police, ses problèmes avec sa maman. Voilà, c'est assez vite résumé, mais c'est la réalité. On n'a pas besoin d'aller par 4000 chemins pour résumer une seule chose. Donc, alors, où en étais-je?
1: chez les garçons. Et surtout, on se demandait, on allait laisser un peu les notes pour être un petit peu plus spontané, ça va être un petit peu plus rock'n'roll ou je sais pas quoi. Et donc, c'est que toi, tu te souviennes un petit peu de la conversation et des sujets qui te semblaient importants tout à l'heure. Qu'est-ce qui te semble plus important dans ce qu'on a pu dire dans l'échange qu'on a eu?
0: Ce qui me semblait important dans l'échange que j'ai eu, c'est la différence de personnes. Par exemple, moi, je vais vous donner un exemple. Moi et une copine à moi, comment est-ce qu'on pensait? Donc, par exemple, elle pensait... Excusez-moi, j'ai
1: oublié. De quoi l'exemple?
0: Ouais.
1: T'inquiète. Mais t'es pas obligée de te forcer à trouver des exemples. Pense avec ton cœur.
0: Mais je veux cela, ils étaient bien.
1: Ah oui, je sais, les choses, c'était ça. Attends.
0: Je dis ça.
1: Ben non, mais ça te semble si important.
0: Ben c'est pas important, mais c'est bien.
1: Non, attends, il y a quelque chose de plus important que ça. C'est que toi, il y a quelque chose qui t'intéresse dans la radio. Il y a quelque chose qui te fait plaisir parce que t'as envie de plaire aussi. T'as envie qu'on... Je crois que Pourquoi la radio t'intéresserait, tiens?
0: Parce que moi, j'adore passer à la télé, j'adore passer à la radio, j'adore la comédie, j'adore les films d'horreur. J'adore me donner un personnage, mais surtout jouer un rôle. C'est comme ça, ça fait partie de ma personnalité. J'aime bien.
1: T'aimes bien séduire aussi?
0: J'adore séduire.
1: Mmh. Et tu penses, par exemple, la radio, mais la radio, ce n'est que ta voix. Là, il y a ton image, elle n'est pas présente, on ne te voit pas en radio.
0: Mais justement, c'est ça qui est bien. C'est que les gens peuvent m'écouter et peut-être même apprécier ce que je dis sans pouvoir me voir. Parce qu'en général, à la télé, quand on passe, c'est surtout le physique qui compte.
1: Ouais, mais tu ne serais pas un peu frustrée alors? Parce que toi, ce que tu veux montrer, c'est toi, ton corps, ton visage, peut-être?
0: Non, pas forcément.
1: Oui, non, mais il n'y a pas de... Ah non, parce que je pourrais te dire la même chose. Qu'est-ce que tu es en train de faire, là? Tu montes ton pouce pour savoir si ce que tu réponds est bien ou pas. Tu sais, je pourrais te renvoyer exactement la même chose. Hein. Qu'est-ce que je te dis, moi? Parce que parfois, j'ai l'impression d'être un vieux, quoi, par rapport à vous. Et c'est pas facile de vous suivre. Non, mais c'est vrai, pour avoir une conversation. Comment une conversation entre une adulte, un adulte, et une jeune fille de 17 ans, elle peut fonctionner? Ça, moi, j'aimerais bien le savoir.
0: Écoutez, moi, mes fréquentations n'ont jamais été des mineurs, donc je sais comment parler aux adultes, je sais comment me conduire avec des adultes. Voilà. C'est vrai que parfois, vous tombez, en tout cas vous, je sais pas, hein, peut-être que vous tombez sur des adolescentes avec qui vous vous entendez pas trop bien, parce que ça ne va pas.
1: Jamais. Dans le cadre de mon travail ici avec vous?
0: Oui.
1: Non, mais c'est tout. En tout cas, peut-être que certaines se moquent de moi et se racontent une vie. Mais tout, à chaque fois, les moments que je passe avec vous dans le studio, j'ai toujours eu l'impression que ça se terminait de manière positive, en tout cas.
0: Ah ben c'est bien.
1: Mm-hmm. Qu'est-ce qui te semble important de laisser comme message au monde, enfin au monde, aux gens qui nous entendraient? Parce que si toi maintenant, parce que quand tu... Allez, il y a des moments où c'est parfait, je trouve, où tu ne réfléchis plus à ce que tu... Enfin, si, tu réfléchis à ce que tu dis, mais tu n'as plus peur du micro, là.
0: Non.
1: Et qu'est-ce qui te semble important de pouvoir dire aux jeunes aujourd'hui?
0: Je sais que vous n'allez pas m'écouter, que ça va rentrer d'une oreille, ça va sortir de l'autre. J'étais comme ça aussi. Et il faut se rendre à l'évidence. La vie, ça se résume pas à d'idées, ça se résume pas à faire la teuf toute la nuit, ça se résume pas à se droguer comme des vieux torchons. Il faut arrêter, les jeunes. C'est vrai que voilà, on doit faire des bêtises pour pouvoir mûrir et peut-être même grandir. Mais il faut toujours penser à demain. Parce que, bon, il faut mieux se prendre en main jeune avant que ce soit trop tard. Hein. Ben, je sais pas, par exemple, pensez à dans 10 ans. Vous serez comment dans 10 ans? Assis sur une chaise, seul, en train de fumer un joint? Et vos amis d'il y a 10 ans, ils seront où? Mariés avec des gosses dans une belle maison? Ça se passera comme ça, dans tous les cas. Donc il est temps de se reprendre en main. C'est bien d'avoir fait les conneries. Moi, je regrette aucune de mes conneries. Je me suis super bien amusée. Mais bon, Au bout d'un moment, il faut se réveiller et essayer de prendre sa vie en main. Parce que moi, personnellement, je veux pas. Je sais pas, je suis en train de dire n'importe quoi.
1: Pourquoi tu dis ça?
0: Ah, je sais pas, je suis perdue.
1: Mais alors c'est parce que c'est pas toi tout à fait qui parle, là. C'est la comédienne qui n'a pas bien appris son rôle.
0: Non, j'ai dit trop de choses. En fait, je parlais pour les jeunes et puis j'ai parlé pour moi.
1: Qu'est-ce que tu leur dirais, simplement? Parce que, est-ce que t'as pas peur que tu sois prise pour une donneuse de leçons? Il faut faire comme ça parce que c'est mon expérience. Et quoi?
0: C'est pas ça, c'est parce que je sais que ça sert à rien de parler. Et moi, je préfère m'occuper de moi. Les filles, elles vont s'occuper un jour d'eux. Vous voyez ce que je veux dire? Moi, quand j'avais mes copines qui réussissaient à l'école, des trucs comme ça, des bêtes choses hein, qui réussissaient à l'école, que moi j'avais des mauvais points, on venait chez moi, on m'aidait à étudier, mais je ne voulais pas étudier. Vous voyez ce que je veux dire? C'est comme ça, c'est pas parce que quelqu'un va venir vous dire change que vous allez changer. C'est un jour, on va se réveiller, on va se découvrir une nouvelle personnalité en nous, une nouvelle envie de réussir. Et c'est ce qui m'est arrivé à moi. C'est pas... On m'a pas tiré des oreilles en me disant tu vas réussir maintenant.
1: Je pense à certains garçons que je connais. Avec quoi tu viens, là? Je le fais exprès, hein. Je prends le rôle, là. Hein. Tu m'as demandé. Avec quoi tu viens?
0: Avec quoi je viens?
1: Ouais, je comprends pas ce que tu dis. Je fais le jeune, hein. Enfin, je sais.
0: Ah, ok.
1: Ouais, je comprends pas, en fait, ce que tu me dis, là. Tu fais ta donneuse de leçons.
0: Ah, moi, je fais ma donneuse de leçons. Non, mais tu vas vite redescendre sur terre.
1: Ah bah, c'est pas possible, le dialogue, hein, comme ça.
0: Ouais, je sais. Mais moi, j'aime pas les jeunes. Bref. On recommence.
1: Ouais, mais tu leur fais un message, alors c'est que tu les considères pas. Mais t'es jeune.
0: Mais je sais, mais j'aime pas parler avec des jeunes.
1: Ouais, mais là...
0: Mais là, vous avez fait le « tu donnes des leçons ». Ça, par exemple, j'aime pas. Bref, on recommence. Allez, on essaie.
1: Mais c'est une grande force que t'as dit, parce qu'en fait, t'as été, je crois, le plus sincère, c'est quand t'as... Enfin, excuse-moi, c'est ce que je ressens, hein. Ouais. C'est que t'as dit... Je ne sais pas leur parler parce que moi, je ne sais m'occuper que de moi-même.
0: Mais oui.
1: C'est ce que tu as dit. Et à un moment, je sais que dans la conversation qu'on a eue, je reviens là-dessus, mais tu as l'impression, toi, de sentir que tu as envie de faire un métier, que tu as envie de faire quelque chose. On n'est pas des donneurs de leçons, hein. Mais toi, tu as la sincérité. Enfin, dans ton parcours, il y a quelque chose qui te fait vibrer.
0: Mm-hmm.
1: C'est ça, hein, qui ouais. correspond fort à ta personnalité.
0: Mm-hmm.
1: C'est quoi? C'est le métier? C'est ça aussi?
0: Bon, on va prendre.
1: Si je dis des bêtises, tu peux me le dire.
0: Non, vous dites pas des bêtises. En fait, quand j'étais petite, je rêvais d'être actrice. Vous voyez, genre cinéma, on crie Barbie partout, et ce genre de choses. Mais je rêvais. Mais bon, ça s'est malheureusement pas passé. Bah, j'ai encore le temps. Hein. Non, et après, quand je suis partie d'ici en UPPJ, bah, je suis pas restée les bras croisés à attendre qu'on me replace. Hein. Je me suis bougée, donc j'ai cherché une école, j'ai essayé de trouver des stages et tout. Et après, j'ai réfléchi, je me suis dit pourquoi aller trop loin, or que juste à côté de moi, j'ai une mère qui a des salons de coiffure, une mère qui est professionnelle en tout ça. Et peut-être que ça me plairait. Et si ça me plaît pas, bah, tant pis, au moins j'aurais essayé. Donc je ne suis pas allée dans le salon de ma maman parce qu'il était un peu trop loin. Mais j'ai trouvé un salon où voilà. Et une école, c'était assez éloigné, mais j'y allais quand même. Et là, en fait, la première semaine où je me suis mise à travailler, j'aimais pas du tout. Je commençais à 10h, je finissais à 19h, j'avais à peine le temps de rentrer à la maison manger et que je m'endormais. C'était vraiment chiant. Je savais pas si j'allais tenir. Et puis, au fil du temps, comme tout était en train de changer dans ma vie, donc mes fréquentations, ce nouveau travail, ce nouveau métier que j'avais jamais essayé auparavant, eh ben, je me suis sentie une autre. Je me suis sentie devenir une femme, en fait. Parce que c'est ce que font les femmes. Elles se réveillent, elles vont au travail, elles finissent leur journée, elles rentrent, elles mangent, elles vont voir un peu leurs copines et elles dorment. C'est tout.
1: Attends, c'est pas une vie super...
0: Ouais, je sais.
1: T'en es rendu compte?
0: Je me suis rendu compte.
1: Que quoi?
0: Attendez, je recommence.
1: Si tu ressembles un peu à Britney Spears, tu trouves?
0: C'est vos yeux, là, vous me perturbez. Arrêtez de me regarder.
1: Mais c'était super bien, en fait. T'es drôle.
0: Mais
1: t'es dans un rôle de composition, là. Mais t'es quand même sincère.
0: Je suis sincère, sauf que j'essaie de faire de belles phrases.
1: Pourquoi t'essayes de faire de belles phrases?
0: Parce que c'est comme ça.
1: Dis, on t'a déjà dit, tu ressemblais à Britney Spears.
0: Jamais. Eh oh, c'est pas marrant.
1: Mais il y a longtemps, hein. Elle était super jolie, non?
0: Ouais.
1: Ah, ouais.
0: Non, là, je suis moche, hein, ok. Là, j'ai fait un de ces trucs. Là, j'ai raté ma coloration en plus. Ouh.
1: Pourquoi?
0: Ça se voit pas.
1: Non.
0: Ben si, ils m'ont raté ma coloration.
1: Parce que tu voulais que ce soit plus blond.
0: Ah, tout! Vous avez vu mes cheveux là ou quoi?
1: C'est quoi? C'est la matière? C'est les
0: Non,
1: abîmés?
0: en fait, ici, vous voyez la couleur là?
1: Oui.
0: J'avais juste mes racines qui étaient en train de pousser jusque-là.
1: Oui.
0: Et j'ai demandé qu'on fasse juste mes racines. Mais ce coiffeur, il a démonté tous mes cheveux.
1: Et normalement,
0: Il a
1: t'as
0: tout
1: quelle
0: décapé.
1: couleur, toi?
0: Je suis brune à la base.
1: D'accord. Dis, je pense à quelque chose, on peut switcher sur quelque chose de drôle plutôt qu'être toujours
0: Ouais,
1: sérieux.
0: c'est vrai.
1: Non, non, mais c'est très
0: Non,
1: bien.
0: c'est bien.
1: Je vais continuer sur ta lancée. Je vais fermer les yeux pour me concentrer. Si demain tu travailles dans un. Je pense à deux. Oui, la première chose, c'est des expériences que tu m'as racontées tout à l'heure. Il faut beaucoup de patience pour travailler dans un salon de coiffure.
0: Attends, je vais juste dire un truc.
1: Oui.
0: Et après, au fil du temps, j'ai appris à aimer ce métier. Je me suis rendu compte à quel point la beauté, l'esthétique étaient vraiment dans mes veines. J'aime rendre une femme plus belle que quand elle rentre dans mon salon. Et voilà, j'ai enfin trouvé quelque chose que j'aimais bien et qui m'attachait. Par contre, il m'est arrivé des expressions, des expériences assez marrantes quand même. Hein. Bon, je ne suis pas censée vous le dire, mais bon, ça va rester entre nous. Hein. Donc, on le sait tous que dans l'esthétique, il y a l'épilation. Ouais, moi, j'aime bien, franchement, épiler, je trouve ça chouette. Et un jour, une cliente est arrivée et elle m'a demandé d'épiler le bikini. Donc, hein, on sait tous ce que ça veut dire. Donc, il n'y a pas de problème, la femme, elle se déshabille, tout va bien. Et là, une de ces odeurs m'est rentrée dans les narines. Mais oh, bien sûr, je devais rester professionnelle, donc je ne devais pas critiquer la femme. Mais un minimum, moi, je ne peux pas travailler dans ces conditions-là. Donc, qu'est-ce que j'ai fait? Excusez-moi, mademoiselle, mais il y a une douche juste ici. Si vous sauriez juste un peu vous rincer, parce que ça me dérange. Voilà, c'était assez dérangeant.
1: Mais ce que tu dis par là, c'est que tu t'es déjà retrouvé dans des situations comme ça.
0: Mais c'est.
1: Il faut pouvoir le gérer, mais de manière très respectueuse.
0: Respectueuse et polie. Malgré ce que je lui ai dit, à la fin, elle est sortie avec le sourire et elle m'a même dit que j'étais jolie en plus.
1: Ouais. Mais attends, je voulais dire quelque chose. Quel conseil tu pourrais donner? Parce que là, tu ne parles en tant que jeune fille en formation qui a déjà une certaine expérience. Pour les jeunes filles qui veulent se tourner vers ce genre de métier, par exemple, sérieusement.
0: Ben, si vous voulez vraiment vous mettre dans ce métier-là, faut vous dire qu'il faut énormément de patience. Parce que moi, j'ai un caractère assez fort quand même. Et travailler dans ce milieu-là, j'adore, hein, mais parfois, il faut garder sur soi. Hein, parce qu'on ne tombe pas toujours sur des clientes sympathiques. Hein. Il y a un poil qui reste, elles vont vous péter un câble. Hein, elles vont critiquer votre façon de faire. Tout ça pour vous pousser à bout. Et croyez-moi, ce n'est pas des conneries ce que je vous dis. Il y a vraiment des clientes comme ça. Mais bon, faut savoir tenir sur vous. Et vous savez ce qui fera votre charme et le fait de montrer que vous savez vraiment bien travailler, même si moi, il reste un poil à retirer, c'est votre politesse, votre respect envers la cliente, toujours souriante, même si elle vous crie dessus, même si elle vous dit que voilà, vous servez à rien, vous savez pas faire votre métier. De toute façon, vous êtes là pour apprendre. Donc un grand sourire et vous demandez juste vos excuses. Voilà, ça va énormément vous aider.
1: Et pour toi, est-ce que certains ne pourraient pas penser que tu as eu de la chance parce que ta maman est dans le métier et que ça t'a ouvert des portes plus facilement?
0: Ça va m'ouvrir des portes pour le futur. Là, ça ne m'ouvre pas du tout les portes. Là, je dois faire comme toutes les autres, hein, qui sont en train d'apprendre l'esthétique, parce que c'est ni mon salon de coiffure, ni les personnes que je connais. Donc, il faut aussi que je m'intègre dans le groupe. Moi, j'ai de la chance. Je suis une fille qui s'intègre bien dans les groupes, donc je me suis bien intégrée. Et oui, je suis déjà tombée sur une cliente qui m'a fait des caprices. Et moi, en général, je n'aurais jamais gardé sur moi. Hein. J'aurais pété les plombs. Hein. Ça aurait été. Ouh là là, j'étais en train de brûler ta tête. Je lui ai souri et que malgré tout j'étais respectueuse et polie envers elle, le lendemain elle est revenue, hein. Elle est revenue chez moi.
1: Pourquoi c'est si important, tu crois que maintenant, enfin, pourquoi c'est important d'aller dans un salon?
0: Pour une femme?
1: Ouais.
0: Ben, parce que c'est bien, en fait, moi pourquoi personnellement j'aimerais bien aller dans un salon de coiffure? Parce qu'on prend soin de moi, on me fait mes cheveux, on fait mes ongles, on m'épile, bon ça je le fais moi-même, mais. On m'épile, on prend soin de moi. Et dans un salon d'esthétique ou de coiffure, c'est surtout pouvoir être relax. Vous voyez ce que je veux dire? On ne va pas dans un salon pour commencer à rigoler avec le personnel, commencer à se plaindre. Il faut surtout aller là-bas pour prendre du bon temps, se relaxer et voir qu'il y a des gens qui prennent soin de vous. Et quand vous ressortez, en général, c'est chouette, hein?
1: Et pour les hommes, ça n'existe pas?
0: Écoutez, moi, je ne fais pas pour les hommes.
1: Non, mais c'est une question. Est-ce qu'il y a des salons
0: Et ça existe pour les hommes. Ça existe les épilations pour les hommes. Dans certains salons de coiffure, ils en font. Je trouve que. Voilà, c'est pas tous les hommes qui font ça, mais c'est chouette aussi quand même.
1: Dans ta relation aux autres, Barbie. Barbie. C'est vraiment le pseudo que tu voulais choisir.
0: Je sais pas.
1: T'es trop. drôle. Dis, mais c'est formidable la manière dont tu parles de toi, en fait, quand tu te sens plus à l'aise. Mais ton casque, tu dois bien le mettre sur
0: ta
1: tête.
0: Mais il est où?
1: C'est parce que tu...

0: Voilà, voilà. Bon, je vous avoue, côté je suis quand même un peu restée choquée sur les paroles. Mais bon, après, quand on l'écoute bien, elle est quand même romantique, cette musique. Bon, elle est interprétée différemment, mais elle est très romantique. Donc, alors, nous allons parler de quoi maintenant ?
1: Les garçons, une question c'est, est-ce que vous pensez, vous les filles, que les garçons, ils ont des problèmes ?
0: Des problèmes, ils en ont. Mais reprenez à chaque fois que je parle.
1: Mais c'est toi, tu veux toujours que je te dise que c'est bien ce que tu dis.
0: Oui, mais...
1: Tu sais que tu dis des choses plus... C'est plus important ce que toi tu dis que ce que moi je te dis. Moi j'essaie de trouver des questions et un rythme pour que toi tu aies la
0: spontanéité
1: de répondre.
0: Je sais, mais moi je parle pas tout seul, faut que vous parlez avec moi.
1: Mais je viens de te dire quelque chose, je viens de te dire... Je trouvais ma question un peu stupide. Les garçons ont-ils des problèmes ? C'est parce que j'entends tellement de filles aussi qui ont beaucoup de tristesse par rapport au comportement de certains garçons. Mais le contraire est vrai aussi, mais parfois ça va très loin, je trouve. Tu parlais de femmes objet de réputation tout à l'heure.
0: Mmh.
1: Qu'est-ce que toi tu en penses et qu'est-ce qu'on pourrait dire de ça ?
0: De quoi, des garçons ou de
1: quelle conversation ? Est-ce que tu es d'accord avec ça, que c'est triste ? Parce que tout à l'heure, tu m'as parlé un petit peu de ça. Est-ce que tu voudrais, toi, que les choses changent ? Parce que même si tu n'aimes pas trop discuter, avoir des amis de ton âge, c'est quand même ta génération.
0: Et ouais. C'est bien triste, malheureusement. Surtout quand je pense aux nouveau-nés, là, qu'est-ce que ça va être leur génération à eux ? Enfin, bref.
1: Pourquoi ? Les bébés. Donc, oui. Demain, tu seras maman. Même pour ton enfant, tu as des craintes, tu
0: J'ai
1: as peur.
0: J'ai très, très, très peur. Parce que... Mais aujourd'hui, il y a beaucoup de filles qui se suicident aussi pour rien, qui se font du mal. Et elles disent que c'est les hommes, que c'est les garçons qui leur font ça. Mais aussi, les garçons, ils exagèrent. Là, je viens de parler n'importe quoi.
1: Au contraire, non, non, non.
0: Ouais.
1: Oui. Toi, ce que tu viens de dire, c'est qu'il y a des filles qui se mutilent à cause des garçons, qui sont
0: oui.
1: malheureuses à cause des garçons.
0: Oui.
1: Alors, qu'est-ce qu'il faudrait qu'ils... Mais tu disais juste avant que tu avais peur pour les enfants futurs.
0: Aussi.
1: C'est vous. Si toi, tu es une maman, qu'est-ce que tu vas lui apporter ? Tu es là, tu existes. Tu existeras pour lui.
0: Mon enfant, ça sera toute ma vie. j'aurais super peur pour lui, parce que déjà, si ma génération, elle est comme ça, qu'est-ce que ça va être après ? C'est ça qui fait bien peur, malheureusement.
1: Mais tu ne peux pas penser que ça va aller en s'améliorant ?
0: Non.
1: Et que les choses vont changer ?
0: Non.
1: Qu'est-ce qui fait que... Je reviens sur la jeune fille. La jeune fille qui se retrouve tard le soir et qui a... Oh là là, qui se sent pas bien. Qui est à la recherche d'un peu d'affection.
0: Et ces filles-là, je les comprends. Faut se dire qu'on n'est jamais tout seul. Et là, j'envoie vraiment un message aux filles qui se mutilent. Parce que c'est pas des pulls à longue manche qui vont cacher vos peines. On les voit dans vos visages. Moi, je vois quand une fille, elle passe et qu'elle n'est pas bien. Parce que j'ai aussi été à votre place, malheureusement. Moi aussi, je me suis mutilée. Ça fait 2 ans maintenant et j'ai encore les cicatrices sur moi. Tout ça pour un garçon. Faut arrêter. Les filles, on a beaucoup plus de valeur que ça. C'est pas un homme qui va détruire ce que Dieu nous a donné, notre beau corps. Allez, on a une personnalité plus forte que ce que les hommes peuvent nous détruire. En plus, d'un côté, c'est vrai que sur le moment même, on est détruite de se dire... Parce que parfois les hommes, ils nous trompent avec notre meilleur ami. Parfois, ils nous font du mal, ils nous frappent ou ils nous parlent mal. Et nous, tellement on est amoureux d'eux, on voit pas d'autre solution que de se faire du mal. Mais c'est pas comme ça. En se faisant du mal, au contraire, ça rajoute encore plus une couche. Et l'homme, il se sent encore beaucoup plus fort que ça. Donc, en plus de ça, tu abîmes ton beau corps. Et en plus, tu rajoutes de la gloire au type qui t'a fait ça. On peut le dire ça comme ça. Non, c'est pas la bonne solution. Si un homme vous fait du mal, déjà, il faut pas attendre. Il faut pas attendre jusqu'à ce que vous vous trouvez dans un point de devoir vous faire du mal. Il faut pas attendre comme ça. Il faut se réveiller et se dire que dès qu'il y a quelque chose qui cloche, soit on en parle et ça se règle, soit ça se règle pas et ça s'arrête. Parce que des hommes, il y en a plein. Des plus beaux que d'autres, des plus riches que d'autres, des plus aimables que d'autres. Et dans tous ces hommes-là, il y a peut-être le vôtre, celui-là qui pourra vous rendre heureuse. Mais il ne faut pas perdre son temps ni se faire du mal pour un homme. Allez, quoi, qu'est-ce que votre mère va penser de ça ? Moi, j'ai une fille, elle se mutile pour un garçon. Vous savez dans quel état je vais me retrouver ? Un bête garçon qui... Je vais me faire du mal pour lui. Enfin, allez, les filles, on est plus fortes que ça. Il ne faut pas se laisser faire comme ça.
1: Merci, merci beaucoup. C'est un beau message que tu viens fort.
0: Oui.
1: Un autre sujet? Un dernier?
0: Bon, on va aller maintenant un peu plus cool, hein, parce que... Voilà. On va essayer un peu de se relaxer maintenant, trop d'émotions à un coup. Donc, qu'est-ce que nous allons faire?
1: Quelque chose de léger. Pense à quelque chose de léger.
0: Ah, là, je ferme les yeux, je m'imagine sur une plage. Ah, j'ai envie de prendre des vacances.
1: Quand tu seras plus ici, c'est pas un peu ça, prendre des vacances?
0: Non, pas tout de suite. Hein.
1: Est-ce que t'as une image de la liberté? Est-ce que tu te dis, il me reste un mois, je vais être libre bientôt?
0: Bien, en fait, quand je suis arrivée, je savais que j'allais pas rester longtemps. Parce que je savais que je suis venue ici. Bon, je vais pas dire pour rien, j'ai pas rien fait, je vais pas lever les bras en faisant l'innocente. Non, mais je sais que ma place n'est plus ici, en tout cas. Parce que même si, aux yeux de la justice, elle peut s'imaginer encore que je suis là même et que je vais continuer mes conneries, mais toutes les preuves sont sur la table. J'ai fait de réels efforts. C'est marqué noir sur blanc. Les écoles, les stages, les nouvelles fréquentations, la façon de parler. Rien qu'à la façon de parler, hein, on comprend beaucoup de choses. Donc, dès que je suis arrivée, je me suis dit, je ne vais pas fuguer, je ne vais pas faire de conneries, je vais essayer de me retirer. Voilà, essayer de me recentrer sur moi quelques instants. Je sais que ça ne va pas durer longtemps. Ma patience...
1: a été récompensée
0: et donc voilà, il me reste un mois et après je suis tranquille.
1: Ton plus gros défaut, est-ce que tu as des reproches à toi à te faire?
0: Ce que j'ai comme défaut?
1: Ton plus gros?
0: Ça peut être un défaut comme ça peut être une qualité, mais je ne fais pas confiance.
1: C'est sérieux?
0: Ouais.
1: Alors que j'ai eu l'impression que c'était...
0: Ouais, mais non.
1: Qu'est-ce que tu veux dire par là?
0: Je fais pas confiance. C'est tout. Je sais pas comment vous expliquer ça. En fait, on connaît pas assez bien une personne. Jamais. On se connaît même pas nous-mêmes assez bien. Donc non, j'ai pas confiance en personne.
1: Ta maman? C'est facile pour moi de dire ça, parce que... Mais il me semble, non?
0: Ma maman, c'est toute ma vie, c'est ma fierté, c'est mon âme, c'est tout. Mais je la connais, mais je ne connais pas ce qu'elle était avant non plus. Donc je ne peux pas dire que je peux tout lui raconter non plus. Et en plus, il y a certaines filles qui se disent que voilà, c'est mère et fille, c'est un peu copine, mais non, ça n'a rien à voir. Hein. Faut quand même savoir qu'il y a des gènes. Par exemple, tu ne vas pas aller chez ta maman, dire que j'ai couché avec un type, tu ne vas pas aller chez ta maman... commencer à fumer à côté d'elle, des choses comme ça. Enfin, en tout cas, ça, c'est ma vision des choses. Hein. Je sais que beaucoup de filles le font, mais pour moi, c'est... Ma mère n'est pas ma copine. Ma mère, c'est ma mère. Et pour moi, non. Ma maman, c'est pas ma copine. Malheureusement, je l'ai fait beaucoup, beaucoup, beaucoup souffrir. Et c'est le même discours que je vous ai sorti il y a un an. Oui, et ça va rester ancré dans ma tête jusqu'à ce que je sois plus là. Parce que parfois, il faut se rendre compte aussi que... On se fait du mal quand on fait des bêtises, on fait du mal à notre entourage. Mais la personne qui souffre le plus, c'est nos parents. Faut pas oublier ça. Nos parents, ils ont souffert pour nous avoir, ils ont galéré pour nous faire grandir et avoir une bonne éducation. Et nous, on les récompense comment? On les récompense en faisant ça, en se retrouvant en IPPJ, en faisant des bêtises, en frappant les enfants des autres. Non. Voilà. Pour moi, c'est triste. Malheureusement, c'est comme ça.
1: Tu crois qu'il existe des parents qui n'aiment pas leurs enfants?
0: Il y a des parents que j'ai connus et ils sont horribles. Et quand je vois ça, je dis merci, merci que j'ai une mère fabuleuse. Parce que quand je vois les mamans qui mettent au monde des enfants et qu'après c'est les enfants qui doivent payer tout à la place de leurs parents, donc déjà ils n'ont pas d'amour. Et ce qui est très très très triste parce qu'au final l'enfant il se sent abandonné, donc il se sent obligé à faire des choses pour attirer l'attention de ses parents. Vous voyez ce que je veux dire? Et donc rien qu'ici, il y a une fille ici, je ne vais pas vous dire son prénom, mais il y a une fille ici comme quoi... Mais ses parents, ils essaient vraiment... Je vais vous expliquer. Sa maman, elle a divorcé de son papa quand ils étaient petits et elle s'est mise en couple avec une femme. Donc déjà, c'est assez dérangeant pour la fille, mais je ne juge pas ça du tout. Et la femme en question manipule sa maman. Et on peut dire ou faire ce qu'on veut, c'est de la manipulation. Je suis désolée. À partir du moment où quelqu'un s'installe dans la vie d'une mère et sa fille et qui incite en fait la maman de la fille à la frapper... arrêter l'éducation qu'elle lui a donnée. Donc par exemple, la fille, elle se réveillait le matin, elle mangeait avec sa maman, ils faisaient leurs affaires ensemble. Et depuis que cette femme est arrivée, c'est plus du tout comme ça. Elle est ici à l'heure d'aujourd'hui. Et voilà.
1: Et qu'est-ce qui te trouble le plus dans cette situation?
0: C'est le fait de voir à quel point... Pour moi, ma mère, c'est la plus forte. Mais le fait de voir que des mères, elles sont vraiment faibles. Ça me fait vraiment, vraiment mal. Parce que comment on peut laisser quelqu'un faire du mal à notre propre enfant? Mais allez, quoi, c'est notre sang, c'est notre chair, c'est son cœur qui bat, qui a battu dans notre ventre. Vous voyez ce que je veux dire? C'est un enfant, c'est une partie de soi et on peut laisser personne lui faire du mal. Au contraire, il faut être là quoi qu'il arrive. C'est vrai que parfois, quand la petite elle devient adolescente, elle ne va pas forcément tout dire à sa maman. Comme je vous ai dit, c'est un manque de respect de tout dire à sa maman. Mais au point de se retourner vers sa fille et lui faire du mal parce qu'une autre est rentrée dans sa vie. C'est vraiment triste. Moi, je trouve ça vraiment, vraiment, vraiment triste. Et pour toutes les filles qui ont des parents malheureusement comme ça, comptez sur vous-même. Parce que moi j'ai l'aide de mes parents, mais comme vous, vous n'en avez pas, il faut compter sur vous-même. Il faut que vous soyez plus mature que les autres. Il faut que vous réfléchissiez vous aussi à demain. Parce que comme vous n'avez pas eu l'aide et l'amour que vous auriez dû avoir quand vous étiez petit, essayez de donner ça à quelqu'un d'autre. Donc grandissez, prenez votre vie en main. Votre mère va avoir la haine quand elle va vous voir dans une jolie maison avec un beau mari, avec un beau diplôme entre les mains. Elle va avoir la haine. Hein. Mais pourtant, si elle vous demande quelque chose, il faut quand même lui donner parce que c'est quand même votre maman. Mais elle va avoir la haine et donc vous, vous aurez réussi votre vie. Et à ce moment-là, donnez naissance, vous, à un enfant et donnez-lui, vous, l'amour que vous n'avez pas reçu. Pour moi, c'est la plus belle des épreuves.
1: Tu viens de dire quelque chose ici, c'est d'attendre d'être installé quelque part. Tu as parlé de maison, mari, et puis penser, pourquoi pas, avoir un enfant. Tu penses qu'il faut être prêt pour avoir un enfant? Ou prête?
0: Il faut être prêt, à mon avis. Parce qu'en fait, ce genre de filles qui n'ont pas eu l'amour de leurs parents, qui se sont fait agresser, malheureusement d'autres violées, c'est pas facile. Hein. C'est vraiment pas facile. J'ai jamais ressenti ça, mais quand je vois les filles comme ça, et je me mets à leur place une seule seconde, moi je tremble. Hein. C'est horrible de se dire qu'on n'a rien. On n'a rien à quoi s'accrocher. Moi, quand ça allait pas avec mon copain, on va dire, quand ça allait pas avec mes copines, je savais que j'avais une maman à côté de moi. Mais elle n'a rien. Donc elle va se cacher où? Sous quelle aile elle va se cacher? Personne. Donc voilà, il faut tenir sur soi, il faut essayer de grandir, il faut essayer de se dire que si on ne peut pas compter sur nos propres parents, le sang de notre sang, il est temps de compter sur soi-même. Et d'essayer à fond vraiment, même si vous allez faire quelques bêtises, de se donner à fond et d'essayer de construire votre avenir, celui que vous avez toujours voulu, avec ou sans l'amour de vos parents.
1: Dis, est-ce qui peut rendre les adolescentes fort tristes? Ce qui peut donner de la tristesse, j'ai l'impression, oh là là, c'est parce qu'il y a quelque chose qui se passe, parce que les parents ne sont pas là, j'ai l'impression, ou parce qu'il y a quelque chose qui ne va pas avec les parents. J'ai l'impression que ce qui rend malheureux les adolescents, dans ce que tu dis, c'est souvent lié aux parents.
0: Oui, et moi, par exemple, rien que l'exemple de ma mère, et comme quoi... Franchement, je la félicite. Hein. Et pour vous dire comme quoi rien n'est impossible. Bon, ma maman, elle avait 13 ans. Elle est peut-être sur ses 14 ans. Sa maman était atteinte du cancer. Elle est morte. Elle avait quatre frères et sœurs. Et c'était la plus grande. Son papa était un alcoolique. Il buvait, donc il frappait ses enfants. Ma mère, elle a toujours tout gardé sur elle. Elle avait rien. Son père l'a obligée de se marier à ses 16 ans avec un homme qu'elle ne connaissait pas. Et il lui a fait un gosse. Ce gosse-là, c'est mon frère. Il lui a fait un gosse, il la frappait. Il la battait d'une de ses manières, il buvait. Quand ils n'avaient pas d'argent, hein. Mais quand ils avaient un peu d'argent, il utilisait ça pour boire. Ma mère devait aller chez les voisins et demander un petit bout de tartine pour partager avec son fils. Donc c'est des choses de fou. Ma mère, elle avait 16 ans, elle avait un gosse, elle a perdu sa mère, son père la battait, ainsi que son mari. Vous imaginez, dans cette galère-là, combien de filles auraient déjà donné leur vie? Combien? Blindée, hein. Mais elle n'a pas lâché. Elle a tenu sur elle. Elle a quand même été à l'école. Avec un fils, elle a quand même été à l'école. Elle a essayé de trouver un moyen de partir. Une fois qu'elle est partie, elle est venue, elle s'est installée ici, en Belgique. Elle connaissait personne. Elle ne savait même pas parler français. Elle ne connaissait rien. Mais elle a tenu sur le fait de ce que sa maman lui disait. Sa maman lui disait que c'est si tu n'as plus sur qui compter, compte sur toi-même. Et donc, c'est ce qu'elle a fait, ma maman. Elle a compté, elle allait à l'école. Elle était sur un bête petit appart. Elle allait à l'école, elle allait. Jusqu'au jour où elle a eu son diplôme, où elle a rencontré mon papa. Jusqu'au jour où elle a eu son diplôme, elle a rencontré mon papa. Ils ont formé une très jolie famille. Je suis venue au monde Et moi, j'ai eu de la chance, parce que quand je suis venue au monde, j'étais dans une grande maison avec une piscine, avec une maman qui travaille, un papa. J'étais super heureuse. Et si je savais qu'avant d'avoir cette belle vie, combien ma mère avait souffert, je crois que j'aurais pas été aussi forte qu'elle. Hein. Donc, pour vous dire que rien n'est impossible, rien. C'est pas nos parents. Bon, oui, nos parents, ils nous donnent l'amour, ils nous donnent la force d'avancer, mais si on ne les a pas, faut compter sur soi-même. Et l'exemple que je viens de vous donner, ce n'est même pas un exemple, c'est ce que ma mère a réellement vécu. Donc, voilà. Mais alors d'aujourd'hui, elle est toujours souriante et son père, qui la battait, il vit chez nous encore. Hein. Pourtant, elle ne le jette pas dehors parce que c'est le respect envers ses parents. Il vous a fait du mal, mais c'est comme ça. Elle a réussi sa vie et elle doit quand même... Moi, je ne sais pas comment elle fait hein, pour supporter son père comme ça, alors qu'il la battait. Je ne sais pas comment elle fait, mais elle l'accueille les bras ouverts. Elle lui donne de l'argent, elle lui donne à manger. Et voilà.
1: 1, 1, 1, 2, 1, 2, 1. 1, 2, 1, 1, 1.
0: J'entends rien.
1: Moi non plus. Marche un tout petit peu. Donc Barbie, on arrive tout doucement. Bah, on arrive à la fin du travail. Ce pourquoi j'étais là aujourd'hui. Est-ce qu'il y a un peu de vent? Oui, donc on doit se... Attends, je cherche un truc. Je crois qu'on n'aura jamais fini. Il est 18h. Hop là, attends, ça va faire du bruit. Mais...
0: Allô?
1: Bon, j'espère que ça va fonctionner correctement. Donc, nous voilà Barbie à la fin de, bah de l'émission, du travail. Viens, on marche un peu. Hein. Du travail.
0: Mm-hmm.
1: Donc, on est sorti du studio. Et alors, je te propose, moi, c'est de saluer les gens qui t'ont entendu. Ouais, là, il n'y a personne, mais pas de saluer avec la main, de saluer avec ta voix, ta belle voix. Et c'est de dire un mot à la fin de ce travail et qu'on a réalisé tous les deux aujourd'hui. Je suis un peu maladroit, hein, parce que de nouveau, je suis sérieux, mais ce n'est pas évident de trouver toujours le...
0: Ouais, écoutez. Ben alors, je voulais dire que ça m'a fait super, super plaisir de faire ce projet-là. Voilà, je me suis bien amusée. Je suis un peu partie sur un thème assez triste, alors qu'à la base, je voulais faire rire les gens, mais bon, il y avait un peu des deux. Et donc, voilà, au plaisir de vous revoir. Et je vous fais des gros bisous à vous tous. Salut!
1: Merci à toi. Et on finit par... quelle musique? Quelle musique tu aimerais entendre en se disant au revoir?
0: Comment parler des mamans? Ben, on va vous mettre Georgia et Dinaz. Maman ne dort pas.
1: Merci. Au revoir, Barbie.
0: Au revoir.
1: Au revoir.
0: Au revoir.
1: Dis, qu'est-ce qu'il y a là en face?
0: Des ânes.
1: Jamais tu ne... Ah, qu'est-ce qu'il fait? Il se rapproche.
0: Il veut venir nous dire bonjour, je crois. Non, là, c'est sale.
1: C'est quoi?
0: C'est sale.
1: Ouais. Ça va, se dire au revoir comme ça, c'était bien?
0: Ouais, je crois qu'on va garder le truc avec les ânes. C'était...
1: Pourquoi?
0: Chouette, non? Mais c'était chouette.
1: Mais c'est en radio aussi, donc les gens ne le voient pas.
0: Ouais, mais ils nous entendent le dire.
1: Qui nous entend?
0: Ben, les gens.
1: Oui, oui, mais ils ne voient pas ce qu'on voit, nous.
0: Ben, ils se disent sûrement qu'on a l'air bizarre, hein.

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0: 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Répétant sur cette air polisson, qui c'est qui est bon, c'est le cochon qui est bon, évidemment, je le répète depuis le début de la chanson, ça qu'à pas écouter. Mais surtout, je préfère le jambon dans le cochon, parce que ça, c'est délicieux. Alors, je vais te dire un truc, tu sais avec quoi c'est encore meilleur le cochon?
1: Non.
0: Des œufs. Et maintenant, il est temps de faire le couplet philosophique, enfin, je vous rassure, hein, philosophique de base.

0: très net, si c'était possible, j'aimerais bien qu'on la refasse. Pour la dernière, parce qu'on est enregistré, en plus on essaye de faire un disque, alors bon, on la refait, ça
1: gêne pas.
0: On refait la coda, on coupera au montage. Ouais. Je veux chanter le cochon, le pâté, le saucisson, répétons sur cette terre polisson, c'est bon.
2: C'est le cochon.
3: Mais oui.

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1: Non, dans les bus, non. 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
1: 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Tout le quartier, non. 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Hein.

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0: Bonsoir et bienvenue à l'émission des livres pour dire, l'émission de Scriptalinia sur les ondes de Radio Air Libre à Bruxelles et dans le monde entier via Internet. Alors ce soir, on va raconter une nouvelle histoire, une histoire qui s'est développée au sein de la Maison Vézal, donc au cœur de Bruxelles, donc à Bruxelles-Ville. On a déjà entendu parler sur ces ondes, et en particulier dans cette émission, des thèmes comme vieillir, comme prendre soin, la question de d'hier à demain. C'est des thèmes qui ont été explorés ces derniers mois, parce qu'ils ont été choisis, notamment par plusieurs collectifs d'écrit, et des collectifs d'écrit, des personnes qui se centraient sur la question de l'humain en devenir, des personnes dans ce qu'elles ont à vivre, à transmettre au bout de leur vie. Alors aujourd'hui, on va passer un moment avec le collectif des mots passants, un collectif d'écrit qui s'est créé dans une maison de retraite, donc comme je le disais tout à l'heure, la Maison Vézal, et qui a voulu s'attacher à la question du désir, de cette émotion qui nous ouvre en fait sur demain. Et ce sont deux accompagnants, accompagnantes des habitants de la Maison Vézal qui vont nous raconter cette aventure ce soir. Charline Bourguignon et Joé de Taille, bonsoir à vous.
1: Bonsoir.
0: Nous, parce que nous serons deux, une fois de plus, avec grand plaisir à les interroger. Bonsoir Séphora Benmoussa.
2: Bonsoir Isabelle, et bonsoir à nos invités, Charline et Joé. Merci d'être là.
0: Voilà, et au micro, effectivement, Isabelle De Vrindt. Alors, est-ce que vous, Charline et Joé, vous pouvez vous présenter chacun, chacune?
3: Donc moi, c'est Joé. Donc je travaille à la Maison Vézal depuis maintenant 6 ans. Et j'ai accompagné le collectif d'écriture en tant qu'ergothérapeute. Donc c'est comme ça que j'ai la chance de rencontrer Charline.
0: Mmh. Voilà.
4: Et donc moi, Charline, ça fait 2-3 ans que j'interviens dans les maisons de repos autour d'activités de création, aussi de la validation. Donc ça, peut-être qu'on aura le temps ou pas de revenir dessus, mais c'est l'accompagnement, la communication avec des personnes qui vont être désorientées, donc atteintes de cette maladie d'Alzheimer. Donc j'imagine on va aussi parler. Et donc autour de la création, la manière dont j'ai rencontré Joé à la Maison Vézal, c'est autour d'un collectif d'écrit qu'on a monté avec Donatienne, qu'on peut peut-être aussi présenter, Isabelle.
0: Oui. Non. Ah, alors c'est moi, oui. Alors Donatienne, elle était fort impliquée dans Scriptalinia à différents niveaux et elle était animatrice d'ateliers d'écriture, elle a travaillé aussi dans les écoles et elle était chargée de communication aussi à un certain moment dans sa carrière professionnelle et assez passionnée par tout ce qui était écriture et puis quand elle a rencontré Scriptalinia... passionnée par aussi les collectifs d'écrit. Et c'est vrai que vous avez été mise en lien suite à une formation.
4: Grâce à toi, du coup.
0: Voilà. une formation à l'animation de collectifs d'écrit. Et c'est vrai qu'elle avait très envie de créer en fait un collectif d'écrit à Saint-Gilles en particulier. Et puis, je crois que vous étiez voisine à peu près. Hein.
4: Exactement.
0: Voilà. Alors malheureusement, elle est décédée à la fin de 2024. Vous avez démarré à trois ce projet. Et puis, vous avez continué. C'est beau aussi de la continuer à travers ce projet aussi. Vous l'avez continué à vous deux, mmh. avec elle,
4: Exactement.
3: Oui.
0: Autour. Est-ce que vous pouvez peut-être aussi présenter cette maison, la Maison Vézal?
3: Oui, donc la Maison Vézal, donc c'est une maison de repos public du CPAS de Bruxelles-Ville qui a une particularité, c'est un projet pilote dans l'accompagnement des personnes qui ont une maladie d'Alzheimer ou une maladie apparentée. Donc vraiment tout ce qui est classiquement décrit comme une démence liée à l'âge. C'est... un projet qui a vu le jour il y a bientôt 10 ans, qui s'est fondé en collaboration notamment avec la philosophie Seigneur Montessori. Et donc, cette maison accueille un maximum de 127 habitants. On parle d'habitants, évidemment, puisqu'on est sur leur lieu de vie. On a vraiment cette perspective qu'ils ne sont pas sur leur lieu de travail, mais qu'on est sur leur lieu de vie. Et chaque étage être un petit peu autonome. Chaque étage a 20 lits maximum, a une cuisine, a une salle de vie, de manger. Chacun a sa chambre individuelle. Et il y a la libre circulation donc, qui n'empêche pas d'aller manger ailleurs si on a envie un jour de manger ailleurs, par exemple.
0: Ah oui, c'est ça. Ok. Et donc, voilà, tu parlais de projet pilote. Il a été porté par l'ensemble de l'équipe ou bien par une personne en particulier au sein de la Maison Vézel?
3: Il y avait un projet qui était mené par plusieurs personnes. Notre directeur, Michael Ertizien, qui a la fondation avec d'autres personnes de ce projet.
0: Oui.
3: Et donc après, il y a eu un appel dans les autres maisons de repos. Donc le CPS de Bruxelles a 5 maisons de repos. À l'époque, l'une de ces 5 était la maison Pacheco, qui a fermé entre-temps, et Vézel numériquement l'a remplacée. Donc le personnel a eu le choix de partir avec cette nouvelle vision qu'essayait de porter ce projet pilote.
0: Oui.
3: Il y a eu aussi un appel dans les autres maisons de repos, et donc les personnes qui sont venues à Vézel étaient des membres de personnel qui ont été formés auparavant à l'approche qui allait être faite. Il y a eu un accompagnement qui a duré 2 ans. Le Covid a un peu prolongé la période sur Signor Montessori. Et donc, on essaye vraiment de perpétuer maintenant tout cela, de pérenniser tout cela sur le long terme.
0: Mmh. Ah oui, donc voilà, un projet. Et alors, vous trois, donc Donatienne, Charline et toi, Joey, eh bien, vous avez créé un projet dans le projet, alors. Et donc, voilà, initier un collectif d'écrit. Alors, est-ce que vous pouvez raconter la création de ce collectif?
4: À la toute base, je dirais que c'est cette rencontre avec Donatienne, où, avec l'idée, donc, comme on vivait toutes les deux à Saint-Gilles, de monter un collectif à Saint-Gilles. Et en même temps, sur ce premier rendez-vous, Donatienne me parle de cette envie de monter un collectif en maison de repos, alors qu'elle ne savait pas du tout à ce moment-là que moi je faisais des activités dans ce cadre-là.
0: Oui.
4: Donc c'est vraiment une coïncidence. Et donc c'est au fil de ça que ça s'est à la base tramé, à la question de dans quel lieu on fait ça. Et le coup de cœur pour la Maison Vézel. Donc, ça serait très, très chouette de pouvoir faire ça dans un lieu comme ça. Et je trouve l'ouverture de la Maison Vézel, puisqu'on les a rencontrés, ils ont tout de suite été ouverts au projet. D'ailleurs, ce qui n'a pas été, je me demande si on n'avait pas quand même, pour multiplier nos chances, proposé le projet ailleurs. Je pense qu'il y a des endroits qui ne nous ont même pas répondu. Mais voilà, la Maison Vézel, dans cette ouverture aussi, et une grosse chance pour nous, nous a répondu. Et donc, ça s'est fait comme ça, avec l'accompagnement de Joey. Et un peu sur la fin de Camille aussi, qui est venue nous aider en renfort. Donc, cette volonté-là. Et avec quand même une petite zone d'interrogation, parce que moi, j'avais déjà animé des ateliers plus de création, peinture, plus dans l'art plastique. Donatienne était vraiment plus experte de la vision atelier d'écriture.
0: Oui.
4: Joey, ergothérapeute et connaisseur de cette pathologie qu'est la maladie d'Alzheimer, plus que nous. Et des habitants, forcément, enfin, c'est important pour faire le lien aussi, mais de se dire comment tout ça, ça allait prendre forme, parce que l'écriture, on en parlera certainement là aussi, ça ne va pas de soi forcément avec ce public-là. Enfin, d'ailleurs, il y a une grande partie des gens de l'atelier qui n'écrivent plus, en fait, donc comment on s'adapte autour de ça.
0: Oui, oui, oui, ça c'est vraiment très intéressant. Alors du coup, vous aviez chacune, vos spécificités, et puis il y a eu une dimension quand même de formation, alors de mutualisation, des connaissances ou des compétences de l'un ou de l'autre. Je me souviens que Joey, toi, tu as suivi justement la formation à l'animation d'un collectif d'écrit pour...
3: Oui. Oui, tout à fait. Ça se goupillait bien dans le calendrier avec le moment de la formation.
0: Ouais.
3: Donc j'ai pu un petit peu mieux comprendre aussi où est-ce qu'on voulait en venir quand on parlait de collectif d'écrit. D'avoir quelques bases, quelques techniques pour vraiment pouvoir lancer des idées, lancer des échanges. Ici, on en a bien besoin. C'est un public qui n'est pas naturellement disposé à lancer des nouveaux sujets. Il y a un petit peu une stimulation supplémentaire qu'il faut apporter.
0: Oui.
3: Des fois, tout public qui débute dans ce projet qu'ils ne connaissent pas. C'est un petit peu l'inconnu quelque part. Et puis la gestion, la côté animation, voilà, de ce groupe qui a pu être renforcé avec cet axe-là.
0: Ouais. Et toi, Charline, avec Donatienne, je me souviens que vous aviez suivi une formation à la méthode Montessori aussi.
4: Exactement. Et je trouve ce que j'en retiens au-delà de ce pourquoi cette méthode est plus connue, je trouve le côté. Enfin, moi, je la connaissais avant du côté un peu sensoriel, apprentissage auprès des enfants, en touchant, des couleurs, etc. Enfin, je la connaissais plus de là. Et finalement, ce que j'ai retenu de la formation qu'on a pu se faire avec Joey, c'est plutôt l'approche, la liberté aussi, qui fait une grosse dimension, je trouve, de ce qui se passe à la maison Vézal, en fait, le respect aussi de cette liberté donc, des habitants. Moi, je trouve, pour exemple, c'était drôle quand même, parce que sur cette formation, justement, à un moment, bon, il y a une première partie, une deuxième partie, il y a un habitant qui a rejoint la formation, parce qu'il déambulait, là, à l'étage, et qu'il est venu. Et moi, c'est vrai que sur le coup, je me suis dit, je me serais pas dit que c'était quelqu'un du personnel. Il m'avait l'air âgé. Je me suis dit, bon, étrange quand même.
0: Ouais.
4: Et je vois que Joey le laisse venir. Je me dis, c'est quelqu'un du personnel. Ok, cool. Et en fait, je réalise au bout d'un moment, non, clairement, c'était un des habitants qui d'ailleurs est reparti certainement au bout d'un petit temps. Mais c'est exactement ça, en fait. La liberté, c'est qu'il n'y a pas ce cloisonnement entre les équipes. Enfin, voilà. On est là ensemble. On fait un projet ensemble. Quelque part, on vit. Alors, sauf que nous, on vit pas entièrement là. Mais c'est quand même ce qui se passe à ce moment-là. Donc, cette personne est venue sur la formation, elle est restée, elle est repartie quand ça lui a plus plu et c'est tout.
0: Ouais.
4: Et c'est exactement là que se trouve cette liberté aussi qu'il y a à la Maison Vézal et,
0: oui,
4: que je
0: et qu'on, riche. Retrouve, qu'on retrouve cette ouverture, cette grande ouverture finalement sur l'extérieur mais aussi à l'intérieur donc, de cette maison. Est-ce qu'il y a d'autres domaines dans lesquels vous vous êtes formée par ailleurs?
4: Moi je prenais l'exemple tout à l'heure de la validation. Alors après la validation... j'en ai pas vraiment fait dans ce cadre-là parce que c'est il y a le collectif en fait. Donc validation, elle sera plus dans une interaction individuelle et c'est une méthode qui a vocation à rejoindre les personnes désorientées là où elles sont, d'autant plus quand elles vont perdre l'accès au langage, essayer de comprendre un petit peu, enfin les rejoindre là où elles sont, plutôt que appeler et leur dire, enfin ce qu'on peut facilement reprocher à indiquer aux personnes désorientées qu'on comprend pas ce qu'elles disent, qu'elles ont déjà répété les choses, mais là c'est un petit peu le contraire, c'est comprendre ce qu'elles expriment et essayer de les rejoindre là où elles sont. Après là de fait, comme on est avec un groupe, c'est moins quelque chose qui est facilement réalisable, donc je dirais pas que j'ai utilisé la validation. Pour autant, cette formation de la validation m'a aussi permis moi de pas mal naviguer dans les maisons de repos puisque c'est une formation qui est assez conséquente en termes de pratique. Donc moi à la base mon métier c'est pas dans les maisons de repos, donc j'ai vraiment pris sur mon temps personnel pour aller faire ces entretiens en fait, parce que c'est ça, c'est des relations une à une et on doit vraiment un à un, et du coup travailler cette méthode dans l'interaction, c'est une formation qui se fait réellement dans l'interaction, donc ça m'a permis aussi comme effet collatéral, de mieux connaître les personnes désorientées, cette maladie, comment elle peut s'exprimer, etc.
0: Oui. On en a un peu parlé, enfin tu en as parlé avec d'autres dans l'émission 177 pour les auditeurs et auditrices, ils veulent faire des liens, parce que c'est vrai qu'il y a plusieurs moments où tu es venue pour parler déjà du collectif des Maupassant, Charline. Et donc, voilà. Alors moi, je sais aussi que Donatienne, elle avait aussi des lectures, en particulier la question de comment animer des temps d'écriture, des jeux d'écriture avec à la fois les personnes âgées, mais aussi les personnes atteintes de Alzheimer. Donc, il y avait aussi cette dimension-là. Voilà. Mais donc, super. Alors, du coup, avec tous ces outils, comment est-ce que vous projetiez dans ce collectif, comment est-ce que vous imaginiez la manière dont allait se dérouler ce collectif d'écrit avec cette spécificité des habitants de la Maison Vézal?
4: Je pense qu'on avait quand même compris qu'il y aurait des points d'interrogation et que ce ne serait pas une ligne droite. Je pense que ça, on l'avait compris et qu'on s'était... Enfin voilà, on partait quand même un peu de ce principe-là. Là, à nouveau, quelque chose de précieux à la Maison Vézal. On dirait que je fais de la promotion de la Maison Vézal.
0: Bah oui, mais à la fois, si... enfin, c'est pas...
2: Les places
0: c'est
2: sont limitées.
4: Attention, les places...
3: Il y a un peu de
4: place. Voilà. Donc l'approche essai-erreur, qui fait aussi partie de ma méthode Montessori, en fait.
3: Oui.
4: Et donc c'est chouette de dire on travaille dans ce cadre-là et on s'autorise le fait que ça ne va pas toujours fonctionner et que ce n'est pas grave et qu'on apprend au fur et à mesure et qu'on retient, par contre, on essaie autant que possible de retenir. Et encore que ce qui fonctionne une fois, ça ne veut pas dire que ça fonctionne la fois d'après. Donc il y a tous ces aléas-là.
0: Il
4: y a ces aléas-là et aussi, moi, je trouve des aléas d'énergie où il y a des jours... C'est pas pourquoi, il n'y a aucun habitant qui n'a envie, et je trouve qu'en général, ou au contraire, tout le monde a super envie de venir, et je trouve qu'en général, ça fait un petit peu un mouvement global. Quand c'est comme ça, c'est un peu tout le monde ou personne. Donc il y a ça aussi qui peut entrer dans la ligne de compte dans l'aléa, et qui peut faire que quelque chose qui a fonctionné une fois ne fonctionne plus. Donc ce qu'on a essayé de faire, on a été dans cette approche essai-erreur, et de retenir les fois où ça fonctionnait, se dire, là c'était quand même chouette, ça a bien pris. Notamment par exemple, l'exemple du portrait chinois de manière étonnante, et moi je trouve ça super chouette le portrait chinois. Donc, si vous étiez une fleur, quelle fleur vous seriez? la récurrence, par exemple, qu'il y a pu y avoir dans les réponses, quoi. Pierrick avec le sol, le sol pleureur, ou le muguet chez Jenny. Enfin, voilà, il y a une récurrence dans les réponses, là où, quelque part, on se dit que c'est des personnes qui ont perdu la mémoire. Il y a quand même quelque chose de fondamental qui reste chez eux, au point que quand on leur demande quelle fleur ils veulent être, quel végétal ils veulent être, il y a quelque chose quand même de récurrent et de très fort qui ressort à chaque fois. Donc, voilà, il y a des propositions comme ça qui ont super bien fonctionné. Et d'autres, alors, un petit exemple, une autre proposition, celle où on les faisait commencer les mots qui commencent par. Donc, ça, pareil, je trouve que ça fonctionnait quand même assez bien, des mots qui commencent par habiter, etc. Et partant de là, on se disait, ah, ben, c'est super chouette, ça fonctionne bien, on va faire la même chose dans l'autre sens, des mots qui terminent par. Et bien là, très compliqué, parce que je pense qu'il n'y a pas l'amorce du mot qui commence, oui. L'amorce mémorielle, quoi. Et là, là, échec total, en fait. Et c'est là où il faut quand même réussir à switcher rapidement et pas les mettre en échec, de se dire, on essaye deux, trois fois avec deux, trois mots, bon, ben, ça ne marche pas, on switch sur autre chose. Et ça aussi, au début, je trouve qu'on avait tout le temps, notamment au moment où il y avait un cordonnacienne, le plan B, parce que c'est au moment où on a commencé à capitaliser sur notre expérience, le plan B de se dire, bon, si ça ne fonctionne pas, il faut quand même qu'on ait quelque chose pour se retourner. Donc voilà, ça fait partie un petit peu de la manière, mais en ayant une forte conscience du fait que ça serait pas une ligne droite et que il y aurait l'IA.
0: Et toi alors, Joey, parce que toi, ergothérapeute et connaissant vraiment bien les habitants de la maison Wesel, est-ce que tu avais, enfin tu te souviens, parce que c'est, faut aussi se replonger à cette époque-là, est-ce que tu avais une vision de comment ça allait se passer, ou ça rejoignait un peu ce que disait Charline, ou bien enfin voilà, quelle était ta projection par rapport à ce collectif d'écrit ?
3: Ça se rapproche de ce qu'explique Arline. C'est vrai que j'avais un petit peu l'inconnu de savoir comment ça, les habitants allaient prendre. On les connaît, on connaît l'histoire de vie de chacun. On a des outils en interne par rapport au métier, par rapport au loisir des personnes. Donc on a pu déjà un peu cibler quelques habitants chez qui on pense que ça pourrait faire sens.
0: Oui.
3: Et on se disait avec eux, ça va marcher. On s'est rendu compte finalement que ça n'est pas toujours le cas. Il y en a l'un ou l'autre qui n'a pas du tout accroché, alors qu'il y avait une dame qui était secrétaire dans une école, qui venait être en bibliothèque. On s'est rendu compte que non, ça, elle était venue, elle n'est pas revenue.
0: Oui,
3: et d'autres personnes
0: oui.
3: auxquelles on ne pensait pas, finalement, on nous l'a suggéré, ou ils sont venus d'eux-mêmes.
0: Ah oui.
3: Je pense à Michel, qui au début n'avait l'air de ne pas être très intéressé, et puis finalement, elle venait comme chaque semaine. Donc, le groupe en lui-même déjà a évolué par rapport à ce qu'on a planifié, on a imaginé à la base. Donc c'est ce qui permettait aussi de rendre la chose encore plus dynamique. On avait une base et il y avait des mouvements quand même qui permettaient de changer un petit peu les échanges.
0: Quand tu dis une base, c'est un noyau, c'est
3: un noyau, oui, on va dire, sur les habitants qui étaient là vraiment chaque semaine. Et puis deux habitants qui venaient plus rarement ou... Ça arrive aussi qu'ils nous ont quittés en cours ou qu'ils sont arrivés en maison de repos.
0: Oui, oui.
3: Donc le projet a duré quand même quasiment un an. Voilà, ça fait partie de la vie.
2: Et donc tu nous as dit qu'il y avait à peu près 120, 127
3: une capacité,
2: habitants.
3: C'est une capacité maximale. Okay. On est dans les 90 actuellement habitants présents.
2: Et en fait, sur les 90 habitants, il y a combien de personnes qui ont participé au collectif
3: Au moins une fois... Je dirais 11-12, dont un noyau vraiment plutôt de 7-8.
2: Il y avait un noyau... Et en fait, comment vous avez fait pour... Donc, vous avez des patients qui sont atteints de la maladie d'Alzheimer, d'autres démences séniles ou autres, des AVC ou...
3: Oui, ça peut être des démences vasculaires, démences à corps de Lewy, voilà, il y a plusieurs, plusieurs pathologies différentes, mais on n'oublie pas qu'on travaille avec des personnes et pas avec des malades. Donc, on s'est surtout basé sur ce qui peut faire sens pour eux par rapport à ce qu'on les connaît. Et on a essayé, on les a vus. Donc, Charline, Donatienne et moi-même, chacun, pour leur présenter un peu le projet en disant ça va se mettre en place. Est-ce que ça vous parle ou pas ? Des personnes peut-être un peu plus avancées, on a plus attendu le premier jour pour les inviter et voir comment ils prenaient. Et dans le groupe, certains étaient plus... actifs, d'autres étaient plus en retrait, mais glissaient deux, trois mots tout à fait pertinents. Et c'est ce qui est un petit peu magique avec ça aussi. On a des habitants qui ne parlent quasiment pas. Et puis, on se rend compte, en fait, qu'ils s'écoutent très bien. Ouais. Et quand il y a un mot ou deux à dire, ils les placent très bien. Et ça, c'est... Je pense à Albert.
2: Très belle. Tu nous as dit que tu étais ergothérapeute, donc tu es un peu le roi du bricolage. Et tu fais de la revalidation, Charline, mais techniquement, comment vous avez fait, puisque
1: en introduction d'émission, vous avez expliqué que tout le monde ne savait pas écrire. Mm-hmm. Donc, quels étaient votre système, votre parade pour réussir à... Est-ce que vous avez enregistré des habitants ou
4: Bah, ça s'est pas mal passé finalement à l'oral. Enfin, ça s'est fait comme ça, assez rapidement en fait. Il y a une histoire de notre tableau magique là, qui était un petit peu notre base, qui permettait de fédérer autour en fait. Hein. Se dire, finalement, ça s'est rapidement fait comme ça. Surtout à partir du moment où on a, bah, même en amont, j'allais dire, à partir du moment où on a choisi le thème, mais en amont aussi, parce que tout le thème, on l'a fait comme ça, beaucoup en discussion, en posant des questions, en y répondant collectivement. Par exemple, une fois qu'on a su qu'on prenait le thème du désir, autour du désir, il y a le thème de l'amour qui n'est pas très loin. Donc, par exemple, on a pu se poser la question collectivement de qu'est-ce que l'amour. Ou même, tout simplement, quand on a choisi notre nom de collectif, donc les mots passants, on s'est posé, c'était très beau comme séance, quels sont les mots qui passent et quels sont les mots qui restent. Et là, pareil, il y a des choses magiques qui sont sorties parce qu'il y a cette spontanéité, et notamment des personnes comme Albert qui vont être là sans être là. Mais quand on va les interroger, Albert, il somnole vraiment, il peut avoir vraiment les yeux fermés, pas tout le temps, mais il peut, des fois, pendant l'atelier, avoir les yeux fermés. Et quand on le sollicite, donc doucement, bien sûr, on ne va pas le réveiller, et ben il va répondre. Et comme le disait Joey, quelque chose de très pertinent, souvent quelque chose de très lumineux et en lien avec ce qu'on est en train de dire. Donc il est là sans être là, mais il est là.
2: Bon, tu as parlé de tableau magique, tu nous intrigues. Est-ce que tu pourrais expliquer
4: quel tableau magique? Tableau aurait été un bête tableau, mais c'est juste que ça a été notre vecteur. Pendant tout ce temps, enfin, on a fait beaucoup quand même de travail à l'oral en écrivant dessus. On a très peu enregistré, je ne suis même pas sûre qu'on l'ait fait.
3: Une fois, j'ai l'impression. Ouais. Mais après, le tableau, voilà, tableau magique, c'est un tableau Velleda, au feutre.
2: C'est magique.
4: Une fois, on a écrit par mégarde avec un stylo indélébile. Et magiquement, on a quand même réussi à le
2: récupérer. La cétonie.
4: Voilà. Et plus rarement, je dirais, si quand même, enfin, la séance était un peu splittée en deux et un deuxième bout où on en faisait des propositions plus individuelles. Et donc là, en se répartissant, en les accompagnant, ceux qui écrivent, les laisser écrire. Parfois, ils vont écrire très peu de mots. Et sinon, se répartissant auprès d'eux, en étant plus dans l'oralité, en écrivant pour eux.
1: Oui, vraiment... Quand tu fais la validation, est-ce que tu as recours aux tablettes comme on emploie, ma sœur emploie pour les autistes, des tablettes?
4: Non, la validation, c'est vraiment tellement une méthode dans l'humain que je pense que jamais dans la validation, il y aura un outil informatique qui soit, ou peut-être dans 50 ans, mais pas pour l'instant.
1: En fait, pour les non-verbaux, ceux qui ne parlent pas vraiment.
4: Oui, mais la validation, ça repose vraiment sur le contact visuel, la voix, le toucher, etc. Donc c'est vrai que pour l'instant, j'aurais du mal à avoir dans cette méthode un outil numérique parce que ça couperait un petit peu justement cette relation-là. Donc, en tout cas, date ne repose pas du tout sur l'outil l'utilisation d'un outil numérique.
1: Donc, vous nous avez dit qu'il y avait un noyau stable, on va dire, de 7 à 8 personnes. Mais est-ce que le noyau ou les gens, en général, étaient partants pour les réunions du collectif, malgré le fait qu'on ait entendu que par moment, ils étaient tous partants ou pas?
4: Ce que je trouve intéressant, c'est que même ce noyau-là, en fait, ceux qui ont vraiment, plutôt le côté ceux qui ont vraiment la maladie d'Alzheimer, finalement, potentiellement, donc vont nous redire oui à chaque fois, mais eux, ils n'ont pas de notion d'engagement, ils ne s'engagent pas dans un collectif, ce qui est important, parce que normalement, un collectif, on s'engage sur une durée. Là, bien sûr, qu'on leur propose à chaque fois, et en respectant leur choix, et qu'ils veulent venir ou pas, selon notamment les énergies, et avec souvent quand même cette remarque, ça arrivait pas mal de « Ah, je sais pas trop ce qu'on fait ici, c'est la première fois que je viens, donc faut être assez spontané avec ça, et faire comme si, alors sans aller dans le mensonge non plus, mais voilà, intégrer ça, vous inquiétez pas, on va vous expliquer ce qui se passe, etc. » Donc voilà, donc même ce noyau dur, finalement, potentiellement, il y en a qui sont venus, mais eux-mêmes sans trop savoir s'ils étaient déjà venus avant ou pas, en fait. Hein.
3: Je me rappelle même qu'une fois, on l'a délocalisé. Il y avait un down chez plusieurs habitants du même étage. Et donc, on a déplacé. Ils ne sont pas allés à l'activité qui se déroulait généralement au dernier étage. Donc, c'est dans le côté de la cafétéria pour avoir un espace plus calme. Mais du coup, on est venu dans l'étage. On est descendu au troisième étage où se trouvent la plupart des habitants, en tout cas la majorité du groupe d'IFIX. Et on a fait dans un autre cadre qui était peut-être un peu plus bruyant. Mais d'un coup... Ils sont quand même intéressés et la séance a quand même pu avoir lieu d'une manière différente. Mais ça a aussi permis d'avoir une autre approche, justement, avec d'autres personnes qui traînent l'oreille et qui n'auraient pas du tout été intéressées. Parce qu'il y a des habitants, des fois, ils ont leur routine, ils ont leurs habitudes et ils ne veulent pas quitter leur environnement qu'ils connaissent. Donc déjà, ça pouvait être un frein pour certaines personnes d'aller au septième étage. et de quitter leur état qu'ils connaissent. Donc il y en a un ou deux qui si je dis pas de bêtises, sont restés près du groupe, ont observé, et voilà, ça a permis d'avoir autre chose en plus.
2: Je trouve, ouais. En fait, vous avez divers grades dans les démences ou
3: les oui, sont... oui, il y a... On ne va pas aller dans les détails, mais fatalement, il y a le début, c'est très avancé. Ça va se traduire par des dégradations de l'état général, que ce soit au niveau de la réflexion de la cognition, que ce soit au niveau de la phasie, de l'expression. Voilà, donc là, comme Charline disait, on prenait la deuxième partie plus individuellement. Les personnes qui étaient le plus indépendantes, le plus autonomes, pouvaient très bien écrire par eux-mêmes avec des consignes entre guillemets éditoriales. Et d'autres où on se mettait à côté. Il arrivait que Camille, donc on a parlé, qui est animatrice chez nous, qui a un petit peu rejoint, qui a rejoint tout court la maison pendant que le collectif était en place, venait en support de temps en temps quand le groupe était plus grand et qu'elle avait le temps dans son planning de le faire pour justement avoir... un accompagnement encore plus individualisé de ces personnes-là.
2: Merci. Et en fait, comment s'est déroulé le parcours? Ça a duré combien de temps, vu que vous avez dû vous adapter en suivant vraiment le procès de collectif d'écrit pour dégager le thème, etc. Vous avez suivi la méthode
3: sur 10 mois global.
4: Moi, je trouve plus. C'est marrant, tu dis ça, parce que moi, pour moi, ça a commencé l'été. Ça a commencé en juillet 2024. Et ça a terminé en octobre, parce que j'envoie les listes à octobre 2023.
3: Oui, c'est quand la finalisation qui était plus tardive, oui.
4: Et après, on est passé, alors ça a à voir sans avoir à voir, mais après on est passé en atelier de création, mais ça a quand même à voir parce que ça permet d'avoir des très belles illustrations pour notre recueil. Donc on est passé sur des ateliers plus de création. Après, pas exactement avec les mêmes personnes, mais quand même avec un cœur similaire. Donc, je dirais plutôt 14.
0: Donc, la 14, création ouais. plastique, alors.
3: Si on ajoute tous les artistiques...
4: Alors là, si on ajoute la création plastique, on est sur 20 au moins, quoi. Et je reviens juste, ça m'est venu en parallèle, parce que je trouve que c'était un moment assez émouvant, la question que tu posais tout à l'heure, l'utilisation d'outils digitaux. On l'a fait surtout au début du parcours, à l'époque, il y avait encore Donatienne, de générer des images. Donc, c'était en plus, c'était le début de l'IA, en 2024. Et j'ai le souvenir qu'on les avait fait travailler sur des choses, on les avait fait décrire un espace, on l'avait saisi dans l'outil, on avait généré des images, et j'ai le souvenir d'un Albert qui avait été super ému, mais vraiment ému aux larmes en voyant cette image. Donc ouais, il y a quand même eu des endroits où on a utilisé des choses plus digitales, plus innovantes, on va dire, et que c'était intéressant de les voir. Enfin, moi, j'avais été très touchée par Albert ému aux larmes, de voir l'image qu'il avait projetée en vrai.
2: Merci. Et en fait, quelles ont été les difficultés que vous avez rencontrées par rapport justement au fait que les personnes soient atteintes de démence?
4: Je pense un peu ce qu'on disait tout à l'heure, le fait de se dire quand même ça ne fonctionne pas toujours, donc la capacité à savoir rebondir autour de ça.
3: La fluctuation de l'état, quand il y a des jours où les personnes sont moins bien, la réalité, même des fois hospitalisées, du coup... ces personnes sont absentes. Il y a des fois la répétition aussi. Est-ce que c'est une difficulté
4: aussi.
3: Ça peut être chouette aussi.
4: En fait.
0: Tu aimes bien répéter.
4: Peu en fait, des fois, Alexandre.
3: Je pense à Alexandre qui se bloquait sur
4: il
3: une
4: avait
3: phrase.
4: Un sujet, comme ça, il venait sur, par exemple, quelque chose qui est le grandiose. Donc c'était son sujet du jour, grandiose, et finalement tout son champ lexical, il y avait ce mot-là où son champ lexical allait être autour de ça. Donc quelle que soit la question que tu lui poses, Alexandre, bon, c'est quoi? C'est grandiose. et en fait, mais en même temps, c'est chouette où désirer rencontrer une âme sœur. Cette phrase qu'il a sortie, en fait, je sais plus, c'est un poème qu'on faisait sur le désir. Et lui, sa phrase récurrente, à chaque fois qu'on passait par lui, c'était « désirer rencontrer une âme sœur ». Donc on l'a écrite à chaque fois. Mais quelque part, ce qui fait un rythme, ce qui rend le texte poétique, puisqu'à chaque fois, il revient avec cette phrase récurrente « désirer rencontrer une âme sœur », qui est belle en plus. Mm-hmm. Donc il y a ça, il y a cette répétition qui, voilà, alors, qui peut, il y a ça aussi, je trouve, comme difficulté. C'est entre eux, des fois, ils peuvent être un peu durs. Quand il se passe ça... y en a qui vont trouver ça chouette, mais il y en a qui vont, encore, je suis pas sûre qu'il y en ait beaucoup qui trouvent ça chouette entre eux. Entre eux, ils peuvent soit y être indifférents, soit se dire, il a répété trois fois la même chose. Et là, ça peut être une difficulté, je trouve, quand même, de gérer cet aspect relationnel, de temporiser un petit peu autour de ça.
3: Alors, c'est un petit peu reposer peut-être le cadre ou de dire, qu'il n'y a pas de limite, qu'il n'y a pas de règles, tant que, voilà, c'est l'inspiration du moment, et si l'inspiration du moment, ben, elle est dans une boucle sur un sujet ou sur un thème précis, ce n'est pas un problème. Il faut juste le rappeler alors un petit peu aux autres, justement, pour dire, ben, soit aujourd'hui, tu as beaucoup plus à dire, tu as beaucoup plus d'idées, tu as envie de partir en plein de endroits, ça n'empêche pas d'autres de rester un petit peu dans le même cadre un jour.
1: J'ai une question un peu technique. Donc, vous vous rencontriez toujours à la même heure ou c'était...
3: C'était à la même heure, c'était voilà, les vendredis à 10h30. En général, on se voyait une demi-heure avant pour préparer un petit peu, préparer la salle. Charline, en amont déjà de chaque séance, la préparait, m'envoyait quelques idées. Comment est-ce que je vois l'amorce? Quels outils j'ai envie d'utiliser? Qu'est-ce que tu en penses, toi? Donc, ça permet un petit peu de voir déjà des échanges. Pour préparer au mieux la séance, et ça devenait un petit peu un rituel. Donc les vendredis à 10h30, on allait chercher les habitants, leur proposant de venir. On commençait par ce rituel du portrait chinois. Donc il y avait vraiment quelque chose d'assez routinier qu'on essayait d'installer dans ce projet.
1: Merci Joey. Et au point de vue personnel, qu'est-ce que vous avez retiré de cette expérience chacun?
4: Moi, je trouve, là où j'ai été, alors étonnée sans l'être, mais comme, enfin là, la poésie qui a émané de ça, on aura tout à l'heure l'occasion de lire des textes, mais je trouve vraiment ce que j'ai trouvé quand même magique. Alors, c'est une idée, j'ai pas pris mon livre cette fois-ci, j'étais moins scolaire que la fois passée, mais en tout cas, une idée que défend Colette Roumanoff, elle le dit, enfin, que globalement, que ces personnes atteintes de cette maladie, elles ont des choses tout à fait étonnantes à exprimer si tu leur laisses cet espace d'expression. Et j'ai l'impression, en toute humilité, qu'on est quand même parvenu à flirter, à toucher cet espace d'expression et à faire qu'il y a des choses mais tellement belles qui sont sorties, en fait, par cette spontanéité. Si je reprends l'exemple du portrait chinois, un habitant... cette question, c'était si vous aviez été... Enfin, si vous aviez été une fleur, laquelle... comment elle a posé la question? Quelle fleur?
3: Si vous étiez une fleur.
4: Si vous étiez une fleur, tout simplement. C'est ça. Si vous étiez une fleur, ce serait laquelle? Quelque chose comme ça. Et un habitant, c'est ça que j'adore, moi, dans la spontanéité de cette maladie, prend le temps d'y réfléchir et prend la question là où nous, on va réussir à la métaphoriser, à se projeter, etc. Lui, il prend vraiment la question au pied de la lettre et il nous répond: j'aurais fort été intéressé d'être une fleur. Moi, je trouve ça tellement beau, en fait, et de se dire, en fait, lui, là où nous, la question, on comprend tout de suite la métaphore, lui, en fait, il se projette vraiment dans la question, et en plus, il nous répond que ça serait chouette d'être une fleur, et moi, je trouve que c'est le genre de moment un peu magique.
3: C'est devenu un peu le titre du recueil.
4: J'adore cette phrase.
0: Alors, à propos de titre, parce que, voilà, hein, ouais. T'es pas scolaire, mais c'est sur le site de Radio Air Libre, le titre de cet ouvrage, c'était « Alzheimer, accompagner ce qu'on aime ».
4: Ah, de Colette Roumanoff.
0: Oui, voilà.
4: Merci.
1: Merci Isabelle. Et les habitants, vous avez eu leur retour au point de vue ressenti
4: On faisait des fois en fin de séance, on ne l'a pas fait systématiquement, mais de se sonder un petit peu comment ça se passait.
3: Oui, majoritairement, oui, il y avait une ronde de fin de savoir... comment ils se sentent. On mettait des fois une musique pour terminer et on demande un petit peu comment ils se sentent, qu'est-ce qu'ils ont aimé. Voilà, certains effectivement ne se rappellent pas spécialement de ce qui venait de se passer, ouais. Donc ils étaient assez vagues. D'autres étaient très bien conscients de ça et pouvaient s'exprimer. Et par rapport à conscience, il y en a qui étaient reconnaissants un petit peu de... Enfin, reconnaissants. Ou en tout cas, voyaient le résultat avancer et était surpris, quelque part, de voir que finalement, il y a du concret derrière, que ce n'est pas juste se retrouver à une table, balancer des mots, et voilà, ça passe le temps.
1: Ça se concrétise, il y a quelque chose
3: de concret, et de se dire, il faut de rappeler des fois, tout en mettant un petit peu entre parenthèses l'aspect temporel, de ne pas dire que c'était la semaine passée, tu l'as dit, rappelle-toi-en. Il y a quelques temps, j'avais noté que tu avais dit ça, et bon, j'ai dit ça, moi.
1: C'est ça.
3: Puis Eric, on a un habitant qui est très comme ça. Ah bon, moi. Et donc, il n'y a pas toujours l'aspect conscient, mais il y a l'aspect un petit peu valorisant de se dire, tiens, j'ai fait ça, moi, c'est bien. Ou bien. Voilà.
1: C'est vrai que ça pourrait être mis en place dans toutes les thérapies qu'on a
2: auquel ont droit les pensionnaires, les habitants, les malades atteints de démence, parce qu'en fin de compte, c'est les dernières traces de mémoire et de paroles de certains malades que vous avez pu récolter. Hein.
4: De mémoire ou pas, justement. Moi, ce que je trouve, autre exemple que je trouve hyper intéressant dans ce qui a pu se passer, j'avais un livre de récits de vie, on s'est dit, encore une fois, approche et ses erreurs, que je trouve bien fait parce que, en fait, il aborde les questions de vie à travers des thèmes. Donc, le souvenir d'un cadeau que vous avez reçu, le souvenir d'un animal que vous avez croisé dans votre vie. Donc ça je trouve que ça avait été typiquement une séance impossible, en fait, parce que on dit, bon, un animal, on en a plein. En fait, ils vont rester sur un truc hyper générique. Et d'ailleurs, moi aussi, je généralise là. C'est pas exactement ce qui s'est passé, mais certains vont rester sur quelque chose de très générique. Et ça va être assez compliqué de rentrer sur quelque chose de précis. Et finalement, quelques temps après, on a refait quasiment la même chose. Mais plutôt que de dire un souvenir avec un chien, on est parti de la phrase « le chien est ». Et là, en fait, ça se déroule tout seul. Potentiellement, d'ailleurs, je pense qu'ils vont rencontrer un souvenir. Mais finalement, je ne sais pas ce qui se passe d'ailleurs dans le cerveau, mais ça part d'autre chose, ça part du mot. Et à nouveau, là, je pense à une habitante qui a pu dire des choses super magiques, où à partir du moment où il y avait cette amorce de phrase, c'est quoi la phrase que j'adore de « Ici vivent les suivants de ceux qui aiment la beauté ». Enfin, et c'est parti juste d'un « ici hein, ». Ici, et elle a déroulé la suite. « Ici vivent les suivants de ceux qui aiment la beauté ». On l'a entièrement, ce petit passage, peut-être qu'on aura l'occasion de le lire tout à l'heure. Mais je trouve l'amorce du mot, à nouveau, ça revient un petit peu à ce que je disais tout à l'heure, l'amorce de la lettre, un mot qui commence par, ou tout simplement dire le mot, ça déroule. Par contre, la question d'un souvenir avec un chien, pour eux, c'est hyper compliqué, en fait. Donc c'est intéressant, parce que finalement, le chien, ils vont dérouler une phrase qui potentiellement sera du récit de vie. Ça procède d'une autre manière, en fait.
2: Bien, pour rester dans la poésie, on va passer la première chanson qui a été choisie par toi, Charline. Tu vas nous dire pourquoi tu as choisi et présenté la chanson, s'il te plaît.
4: La quête, c'est
0: Oui. Vous l'avez choisi tous les deux.
4: On l'a choisi tous les deux. Et j'aurais envie de dire tous les trois avec Donatien, finalement. Ouais. Puisque, à la base, en fait, ce qu'on avait essayé de faire, fort motivé, c'était de se dire état d'esprit Montessori, on trouve des sons en lien avec les étapes du collectif. Donc, la première étape, c'est le choix du thème, le choix du nom du collectif. Et donc, on avait trouvé une chanson qui reflète le choix, la recherche. Enfin, je sais pas, on avait associé ça à la quête, la recherche, en fait. Donc, c'est ce qui nous amenait à cette chanson que Donatienne avait apprise par cœur dans ses études quand elle était petite. Donc, ça résonnait aussi avec elle pour ça.
0: Voilà. Chanson hommage, alors.
4: Oui. Allez.
2: On pense à Donatienne, hein, qui aura laissé une belle trace sur ce triste monde.
0: Oui.
2: Merci Isabelle.

0: Et voilà, nous revoilà en studio, le studio de Radio Air Libre qui n'est pas frais, qui n'est pas froid. Voilà, on est au tout début du mois de juillet avec Charline, avec Joey, Sephora et moi. On accompagne d'une certaine manière cette finalisation du projet porté par le collectif des Maupassant autour de alors ce thème du désir que vous avez exploré. Est-ce que vous pouvez, vous avez quand même pas mal parlé déjà des choix, mais expliquez comment vous avez choisi ce thème.
1: Alors on est parti de loin.
2: Oui, ça a été un cheminement. On a ouvert les portes à tous les mots qui sortaient par la tête des habitants. Il y a eu toute une procédure d'essayer de faire des liens pour restreindre un petit peu tout ce qui se ressemblait, tout ce qui était la même famille. Et puis voilà, au bout de tout un processus qui aura quand même duré plus qu'une séance, il y a l'idée de désir qui en est ressortie à majorité votante.
0: Ah oui, d'accord.
2: Puis il y a vraiment eu un vote pour chaque habitant. Et on retirait ceux qui avaient le moins de votes, on refaisait un tour, c'était... dans cette méthode-là.
0: Oui, c'est ça.
2: Et je crois que le désir, c'est quelque chose qui permet de recouvrir beaucoup de sujets. Parce que tout le monde, y compris ces personnes-là, ont encore des désirs. Il y a les désirs d'amour, il y a les désirs d'affection, il y a les désirs d'un café chaud, il y a le désir de beaucoup de choses. C'est un thème qui ouvre énormément de perspectives dans la matière qu'on peut la traiter. Après, dans les différents groupes... les sessions de groupe dans différents sujets que Charline, que Donatienne, que les habitants eux-mêmes pouvaient apporter.
0: Mmh. Et est-ce que vous avez été surprise par ce choix du désir?
1: Ce qui est étonnant, c'est la manière dont ça a convergé, je trouve, autour de ce thème. À la base, on a transité par la nature, la liberté, on a transité par beaucoup de choses. Il y a un moment, il y a ce mot qui a popé, enfin, c'est un habitant qui a suggéré ce mot-là, et donc on écrivait au fur et à mesure, on l'a écrit ce mot. Et je trouve ce qui est étonnant, c'est la manière dont... Enfin, vraiment, je trouve que ça a fort convergé vers ce mot, et tout le champ lexical. Enfin, voilà, ça a été un mot peut-être fort inspirant pour eux. Donc c'est peut-être plutôt ça qui m'a étonnée, de se dire, en fait, un peu cette énergie de vie qui était forte. Et ce que je trouve chouette aussi dans le désir, peut-être plus que d'autres thèmes, la liberté, en fait, elle amène aussi le pendant. Elle amenait peut-être plus la question de l'enfermement, etc. Le désir, je trouve qu'il a moins... Enfin, il a amené vraiment une dynamique assez positive, en fait, chose d'assez positif. Donc, je ne sais pas si c'est la raison pour laquelle il a été choisi, mais en tout cas... Est-ce que j'ai étonné, je ne sais pas.

0: Le sujet, je le trouve chouette. Je trouve quand même, alors c'est là où je vais être dissonante, parce que je viens de dire que je n'ai pas trouvé ça étonnant, mais je trouve qu'il est peut-être moins attendu. Jerry, il est moins attendu à tort, en fait. C'est pour ça que c'est un peu... On pourrait se dire, ouais, les personnes âgées, peut-être, elles vont moins parler de ça, mais oui. Justement, non, en fait. Enfin, ce thème-là, il est partout, et il est beau, c'est une énergie de vie. Donc, moi, j'étais vraiment contente de ça, en fait, et de tout ce qu'il pouvait amener. Alors, après, on n'a pas été... pas tellement été sur des histoires corporelles et tout, mais on était pas mal sur l'amour, on a été pas mal sur le désir même de manger des choses bonnes, on a été un petit peu sur différentes choses autour de ça. Je trouve que, voilà, moi je trouvais très inspirant comme thème et j'étais vraiment contente que ça aille vers là.
1: Oui, c'est ça. Et donc, un des enjeux, c'est peut-être que le public change de regard, alors, sur...
0: Aussi,
1: oui.
0: Aussi, de se dire que le désir, il est là, il est partout, en fait, il est là à tout âge et... Il est là, y compris ce que je trouve intéressant de notre couple, enfin notre couple, le couple d'habitants. Moi, j'aime bien de se dire ce que c'est du désir, je ne sais pas, c'est de l'amour. En tout cas, plus de 90 ans qui tombent amoureux avec, malgré cette maladie, en fait, qui est une maladie de l'oubli. Et là, non, en fait, cet amour est là, en fait, et surpasse cet oubli. Donc le désir, il est aussi là, enfin le désir au sens large, l'amour, enfin tout ce que ça peut recouvrir, en fait.
1: Est-ce que on peut dire que c'est un thème tabou en particulier pour les, enfin je veux dire pas pour les habitants eux-mêmes, mais je veux dire pour l'entourage par exemple ou
2: le désir?
1: Oui.
2: Pas vraiment. Enfin, ça renouveau, ça dépend un petit peu peut-être de la vision qu'on a de base, des valeurs culturelles qu'on a. Ça renouveau, chacun a sa propre vision des choses. Si on parle de désir sexuel, c'est clair que je sais que c'est toujours tabou, que les gens ont du mal à concevoir qu'il y a encore des désirs à ce niveau-là, à n'importe quel âge. Pourtant, ça fait partie de la vie, ça s'exprime peut-être différemment. Mais le désir, de manière générale, plus large, je ne pense pas que ce soit un tabou. Pour reprendre l'anecdote dont on parlait, Charline, c'est vrai qu'il y a deux habitants du groupe qui se sont rapprochés au fur et à mesure. Ils ont eu une longue vie, ils ont été mariés, voilà, leur époux, mari, sont décédés depuis un certain temps. Et aujourd'hui, c'est vrai que depuis quelques temps, là c'est juste le désir d'être à deux. Et on ne parle pas spécialement de sexuel, c'est juste avoir quelqu'un à qui tenir la main, c'est avoir un repère dans la maison. Ils sont voisins de porte en plus en face de l'autre.
3: Les collectifs créent des liens, maintenant.
2: Voilà, ça peut être un couple de Maupassant, du coup. mais les familles étaient très étonnées au début. Mais finalement, maintenant, quand ils viennent en visite et ils prennent la deuxième personne avec pour faire un petit tour, pour aller boire un verre.
1: Oui.
2: C'est totalement accepté, parce que voilà, c'est juste le bien-être et le bonheur de la personne qui compte en prime, en soi.
1: Oui, c'est ça. Et alors, vous, avec les habitants, comment est-ce que vous pourriez dire qu'ensemble, vous avez exploré ce thème du désir?
0: Je trouve qu'on l'a exploré à travers plutôt des sous-thèmes un petit peu... autour, enfin tout ce qui peut être autour. Alors c'est que ça a pas mal été quand même autour de l'amour, mais ce qu'on mange, des amis aussi. Alors est-ce que c'est les amis? Bon, forcément on a peut-être été plus loin que ce sujet-là. Je regarde en fait les plaisirs du quotidien en lien avec le désir aussi.
2: Simplement le désir de vivre.
0: Le désir
2: tout simplement,
0: de vivre.
2: Oui, effectivement. Il y a des thèmes qui reviennent un petit peu communément. Des fois c'est la même personne qui revient avec dans les différents textes collectifs. Ou des fois, c'est des thèmes qui reviennent d'une personne à l'autre, mais on retrouve plusieurs fois le fait de danser ou de chanter. On retrouve plusieurs fois le fait d'aimer. On parle plusieurs fois le fait de manger. C'est des actions qui sont assez universelles et qui parlent encore à tout le monde.
1: Oui, c'est ça. L'envie, le plaisir des saveurs, c'est aussi très, très...
2: tout ce qui est sensoriel.
1: Quand
2: on parlait, Sephora parlait un petit peu des évolutions, il y a des choses qui se perdent, il y a des choses qui restent. La mémoire sensorielle est quelque chose qui reste très longtemps, la mémoire émotionnelle. C'est des choses qui vont encore davantage parler dans ces cas de figure.
1: D'accord.
3: J'ai une question. Vous avez dit que vous mettiez de la musique à certains moments. Est-ce qu'il y a des personnes qui réagissent plus à la musique?
2: Oui. Oui. Albert, voilà, alors, on pense à des habitants qui ont des fois un passé mélomane ou qui étaient fans, ou ça leur raconte

0: L'histoire, on retouche à nouveau sur le mémoire émotionnel. Des fois, des liens, une musique, ça renvoie à quelque chose qui n'est pas explicable, mais qui va provoquer une émotion. Et quand je repense à Albert, c'est vrai que de temps en temps, il y a une musique qui peut lui faire monter les larmes, ou au contraire, se lever. Il se lève parce que, voilà, cette musique le pousse à se lever. Il n'y a pas spécialement quelque chose d'autre après. Mmh. Mais la musique, c'est un média qui est extraordinaire. Avec les personnes qui ont une maladie neurodégénérative, pour le pouvoir qu'elle a de renvoyer à des émotions qui ne sont pas explicables, ou simplement d'apaiser aussi dans certains moments, quand les personnes sont plus en doute ou plus en angoisse. Là, on pourrait en faire une autre émission complète, je pense, sur le pouvoir de la musique.
1: Ah, voilà, ben voilà, c'est une piste.
0: C'était pertinent d'avoir ce canal-là aussi au sein des collectifs d'écriture chez nous.
2: Ouais. La connexion dans le cerveau, on ne sait pas tout ce qui se passe encore à notre époque, mais la musique a des effets incroyables.
0: Hein. Tout à fait.
2: Mm-hmm. Et le chant aussi. Hein. Vous avez une chorale, d'ailleurs?
0: On a une chorale. On a une collaboration avec La Monnaie. Donc, on a un chef de chœur, Cédric, qui vient tous les lundis. Et c'est pendant toute l'année, ça se termine même une réunion des chorales à La Monnaie en juin. Donc il y a la musique à sa place. On a un musicothérapeute, Paolo, qui vient également pour des personnes qui sont beaucoup plus avancées. Où là, on est juste dans l'écoute de son, dans le toucher d'instruments, de percussions ou d'autres, en individuel ou en groupe. Et on a même des bénévoles comme Bénédicte qui passent dans les étages chanter pour son plaisir et pour le plaisir des habitants. Donc c'est un média qui est fortement utilisé chez nous.
1: Oui, ça rejoint aussi la question de l'oralité, enfin, aussi au niveau de l'écriture. Est-ce que vous pouvez peut-être raconter l'un ou l'autre exemple qui amenait les habitants, mais peut-être aussi vous, en fait, à écrire? Puisque dans les collectifs d'écrit, souvent, en fait, on écrit aussi soit en tant que... animateur ou animatrice ou accompagnateur. Nous, on aime bien utiliser ce mot d'accompagner. Est-ce que vous pouvez un peu raconter, parce que vous avez parlé aussi de pas mal de textes collectifs.
3: Donc des propositions, tu veux dire? Qu'est-ce qui nous...
1: Oui, par exemple, oui. Qu'est-ce qui a stimulé, en fait, le passage à la création?
3: C'est pas mal sur des propositions, des questions en fait. Par exemple, là, je regarde en même temps le recueil. Quand on a ne serait-ce que créé le collectif, là on s'est posé la question de ce qui nous unit au sein du collectif. Donc là à nouveau la réponse elle est inattendue. Enfin, je vois le premier mot, on est tous vivants.
1: Nous, oui.
3: On ne dirait pas ça en premier lieu en disant que. Mais voilà, c'est beau à nouveau.
1: Ah ouais.
3: Quels sont les mots qui passent, les mots qui restent? Ça, c'est ce que j'ai évoqué tout à l'heure. Oui. Donc on a pas mal rebondi. Il y a ça aussi vraiment, je trouve, si on veut être en phase avec des personnes désorientées, c'est cette capacité qui est très enrichissante. Tout à l'heure, tu me posais la question de ce que ça nous a appris. Finalement, j'aurais surtout envie de dire ça, d'être dans le temps présent. Finalement, d'être dans cette spontanéité et rebondir, en fait, là, d'un coup. C'est pour ça que tout à l'heure, il y avait l'exemple des amis. Est-ce que c'est dans le désir ou pas? Peu importe. La séance, le moment va passer. Et finalement, le thème des amis va ressortir, puisqu'il y en a un qui va l'amener, l'autre va rebondir dessus. Je pense que là, on peut être juste dans l'accompagnement des personnes désorientées. C'est dans cette capacité à suivre cette spontanéité, ce que je trouve intéressant. Enfin, alors moi, puissance 10 peut-être, parce que de métier, je suis statisticienne, donc je passe mon temps à être dans le futur et dans le passé, l'analyse des données. Et donc là, j'adore me dire, quand je suis là, je suis dans ce moment présent et c'est quand même super agréable à vivre. Et je pense que tous, on prend plaisir à être dans ce moment présent. Donc voilà, ça nous force à une certaine spontanéité.
1: Oui, et à l'accueil de ce qui vient.
3: Exactement.
1: Au-delà, donc des intentions, donc c'est une forme de lâcher prise aussi.
3: Exactement.
1: En fait, en tant qu'animateur ou peut-être ergothérapeute, je sais pas.
0: Oui, tout à fait. Effectivement, on a notre plan de base entre guillemets. C'est rare, très rare, qu'un plan se tienne vraiment à ce qu'on a imaginé, que ce soit dans le collectif d'écrit ou dans d'autres activités qui se passent dans les maisons de repos, hein. C'est très important de pouvoir rebondir pour accompagner la nouvelle pensée de la personne.
1: Mmh. Alors, vous nous avez quand même donné pas mal envie d'écouter quelques textes extraits de ce recueil qui n'est pas encore publié, donc on ne peut pas encore le découvrir. On va en parler tout à l'heure. Mais voilà, on va déjà dévoiler quelques-uns de ces textes.
3: vous le dire, moi, le petit bout, comme j'ai fait un petit teasing tout à l'heure sur le bout de Léa, ça, c'est pas très long en plus. Donc là, c'est juste le mot ici. Moi, ils avaient tous la même proposition. Léa, elle écrit moins, donc elle écrit pas d'ailleurs, je pense. Donc là, finalement, on va plutôt se mettre auprès d'elle, écouter ce qui se passe. Et là, enfin, l'autre avantage de l'oralité, c'est que c'est beaucoup plus simple, enfin, encore plus spontané que l'écriture. Donc là, elle va juste dire, moi, je lui ai dit ici, et elle, elle a repris ce mot. Ici vivent les suivants de ceux qui aiment la beauté. Il y en a qui carrément s'en contrefichent et n'accordent aucune importance à ce qui est beau. Et c'est important dans la vie d'aimer ce qui est beau. On se sent mieux après. Parce que quand on regarde les choses laides et répugnantes, on est diminué. C'est beau, hein ?
1: Magnifique. C'est de la philosophie
3: Exactement,
1: aussi.
3: Exactement, c'est de la philo, c'est de la poésie, il y a tout.
0: Moi, je pense à un des textes, c'est un texte collectif. Qui s'appelle Lettre au désir. Donc il y a eu là un petit peu le questionnement, tiens, on parle du désir, mais finalement, si vous deviez vous adresser au désir, on imagine que le désir est une personne, quelle lettre on pourrait lui envoyer? Et donc ce qui en est sorti, c'est ceci. Cher désir, mon énergie me mène à toi. Mon espoir de revoir ma fille et mes petits-enfants. Mes liens familiaux sont les plus importants. J'ai grand faim. À la fin d'un repas, chanter nous unit. Danser, c'est s'agiter. Je désirerais danser avec toi. Valser l'inattendu. Je souhaite un cadeau de Saint-Nicolas. Désirer rencontrer une âme sœur. Rencontrer, c'est créer des liens. C'est ce qu'on n'attend pas. Désirer rencontrer une âme sœur. C'est notre évasion au quotidien. Désirer rencontrer une âme sœur. Rencontrer des gens de variétés différentes. On désire ce qu'on a envie. On a beaucoup d'envie. Avoir la santé, s'alimenter tous les jours, le pain quotidien. Désirer rencontrer une âme sœur. Le désir d'une amitié sincère. Le désir nous apporte des surprises quotidiennes, inimaginées, inimaginables. Donc c'est en même temps un texte où on voit que ça part dans tous les sens. Et à chaque fois, on revient finalement sur le côté de l'âme sœur.
1: Oui.
0: Donc voilà, ça illustre un petit peu l'inattendu qu'on dit. Bon, au début, on parle de la famille, des proches, et puis quelqu'un avait faim, donc il a dit j'ai grand faim. Mais c'est ce qui permettait à nouveau d'avoir ces échanges. Finalement, ça a quand même poursuivi, ça a donné ce texte. On sent le copier-coller de plusieurs personnes, mais on arrive quand même à faire des liens finalement.
1: Oui. Et puis c'est peut-être aussi lié à ce désir qui peut surgir comme ça. Donc il y a une sorte de d'impromptu du désir aussi.
0: Ah vraiment voilà, c'est pour ça que c'est que nous, il n'y avait pas de tabou à faire. Ce qui était sorti était de la créativité, était l'envie justement de la personne. Et dans le texte, je pense que c'était bien mentionné. On désire ce qu'on a envie. Là, le envie, là, en deux mots et pas en un mot. Il y a vraiment cette notion d'avoir envie, mais aussi d'être en vie.
1: Et alors, est-ce que vous reveniez collectivement sur ce qui était sorti de manière improvisée, on va dire, ou dans un premier temps, pour voir si vous gardiez cet agencement ou si vous le retravaillez, ou bien non,
3: c'était peut-être trop complexe. À la marge, vraiment, à la marge. Mais la question va se poser, parce que de fait, il y a forcément des fautes de grammaire ou quoi que ce soit. La question se posera au moment de la relecture quand même, de se dire est-ce qu'on garde ça ou pas comme ça. À la marge, j'ai pu réagencer un tout petit peu des textes en me disant quand même, là, c'est quand même plus chouette dans l'ordre de remettre cette phrase avant parce qu'elle résonne, mais vraiment à la marge en fait.
0: Après, si les personnes le souhaitaient, effectivement, on relisait aussi les textes. Il y avait une session où je me rappelle qu'on demandait est-ce que vous acceptez qu'on le lise ou si vous voulez le lire. Et je me rappelle d'un qui était très étonnant, c'était Christian, parce que son fils était là. Et Christian, qui est quelqu'un, pour son fils, de très athée, de très... pas du tout lié aux religions, a mis dans son texte le Seigneur. Et son fils était là, il dit, c'est vraiment lui qui a écrit ça. Et Christian qui dit, oui. Donc le fait de le lire, ça a fait écouter aux autres. Et des fois, des personnes qui connaissent mieux la personne qui l'a écrite sont surprises justement de ce que la personne peut apporter en disant, tiens, finalement, est-ce que je connais si bien la personne? Ou qu'est-ce qui fait qu'elle change? Il y a quelque chose de plus profond qui ressort? Ça peut s'exprimer par la suite. Donc, les personnes évoluent ou des fois extériorisent des choses qu'elles auraient pu intérioriser dans certains cas.
1: Oui, et grâce aux mots, tout ça.
0: Tout à fait.
1: Et alors, justement, tu nous as choisi une chanson pour suivre, Joey?
0: Oui, j'avais proposé une chanson d'un groupe que j'aime bien qui s'appelle La Rue qui est à nous. Et donc, c'est la chanson des mots.
1: Voilà, et voilà. Tu veux le commenter un petit peu, La Rue qui est à nous, ou bien...
0: C'est juste, la chanson, je la trouvais un petit peu à propos par rapport au groupe et par rapport même au groupe de démo passant. Parce que c'est une chanson où on va vraiment aller dans le jeu de mots. Donc on prend un mot et on le met dans toutes les sauces. Et j'ai l'impression que c'est ce qu'on a vécu avec les mots passants. C'est qu'on prenait un sujet et on le mettait dans toutes les sauces. Et on avait Pierrick qui est très fort en jeu de mots. C'est celui qui, chaque fois devant l'ascenseur, va se dire « Oh tiens, un ascenseur, mais a-t-il un frère ?» Il aimait bien passer tout le temps des petits jeux de mots comme ça. Je le retrouve très fort dans cette chanson. Et de manière générale, on l'entendra, de prendre le mot « mot » et de le modifier pour l'intégrer dans un autre mot qui prenne une autre signification. C'est vraiment un petit peu un bon résumé de ce qu'on a pu vivre.
1: Oui, oui. Et là, on retrouve... Voilà, une liberté désirable.

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0: Et nous revoici dans les studios de Radio Air Libre à Bruxelles avec Charline et Joé pour nous présenter le collectif des mots passants et Isabelle à la technique. Alors, comment les personnes qui ont participé au collectif se sont impliquées dans la réalisation du recueil?
1: Oula. Alors là,
0: que ce soit au point de vue artistique en général et avec les textes.
1: Bah, je dirais, effectivement, on peut le voir comme ça, dans la deuxième phase de création, parce que je trouve qu'il est trop... Enfin, je suis super contente qu'on ait fait cette phase en plus, parce que esthétiquement, je trouve ça super, les dessins qu'on a pu faire, avec dessins, peintures, création au sens large, qu'on a pu faire, et je trouve que ça apporte des super belles illustrations. Après, en soi, je trouve que l'exercice de... Enfin, on n'a pas pu faire, je trouve, ça aurait été très compliqué de faire la phase de... Normalement, à la fin du collectif, on choisit tous ensemble l'ordre des textes. Je trouve que c'est impossible avec la maladie d'Alzheimer, parce que tu vas parler d'un texte et d'un autre, et puis on se rappellera plus du premier. Enfin, ça me paraît ingérable de faire ça. Donc ça, pour le coup, on l'a fait pour eux. Parce que je suis quasiment sur un ordre chronologique, parce que finalement, je commence par les mots passants, comment on a choisi, les mots qui passent... Après, je transite sur le désir. Je suis quasiment sur un ordre chronologique. Si, après, où va-t-on un texte où... Pareil, la mort, on le disait tout à l'heure. Autant que la vie a émergé, la mort a émergé une fois avec cette question, où va-t-on forcément? Quand on a 80, 90 ans, c'est une question qui se pose, la mort. Et donc, forcément, je l'ai mis à la fin du recueil.
0: Et comment ils l'ont ressenti, en fait, d'avoir abouti, finalement, à un texte
1: Ils ne la savent pas encore. Tout un recueil, ce qui va être chouette, le recueil n'existe pas encore matériellement. Mmh. Moi, je trouve que ce qui va être super chouette, c'est quand il va exister, qu'il est en main, qu'il voit leur prénom, que la famille le voit. Parce que moi, je trouve qu'on les reconnaît quand même entre les lignes. Comme on le disait tout à l'heure, en fait, il y a des récurrences, au-delà même des répétitions en tant que telles sur des sessions. Je trouve qu'il y a quand même des thèmes. Certains, Jenny qui parle beaucoup de la danse, je trouve qu'il y a un thème qui est revenu beaucoup. Léa qui parle de ses animaux, par exemple. Enfin, voilà, il y a des choses qui sont revenues. Pas mal, ou même des manières de parler, des expressions. Enfin, moi, je sais dire à peu près quasiment sur chaque truc qui a dit quoi, quasiment. Et je trouve que ça va être. Et donc, d'ailleurs, on a essayé dans le collectif de. Il y a tous les textes collectifs et on a essayé de faire des petites apartés pour ceux qui sont. Enfin, ceux sur lesquels on avait suffisamment de matière avec vraiment des reprises des phrases qu'ils ont dites pour que la famille puisse se dire bah, tiens, ça, c'est mon père ou ma mère. Mais voilà, j'imagine que ça va être chouette aussi pour les familles de le découvrir et chouette pour les habitants. D'avoir ce que j'imagine, j'espère, on travaille dessus, sera un bel objet. Ce serait chouette que ça soit, qu'ils en soient fiers, en fait. Je trouve ça vraiment super chouette si on arrive à ça.
2: Ils n'en doutent pas.
0: Tu veux ajouter quelque chose, Joey?
2: Non, Charline a déjà beaucoup dit. Effectivement, on attend avec impatience de pouvoir voir en main ce recueil. Donc, j'ai pu en prendre connaissance dans l'avancée de ses travaux. On voit qu'il il a énormément avancé. La beauté, c'est aussi, malheureusement, aussi de relire des habitants qu'ils ont quittés. Donc, surtout un Alexandre qui était très. C'est un ancien politicien. Enfin, donc, on sentait bien dans sa manière de s'exprimer avec éloquence. C'était très important pour lui d'être éloquent, même de reprendre des fois les gens. Même moi-même, si je dis une tournure de phrase qui n'est pas très français, il me reprenait. Et il nous a quittés assez récemment. Donc, de relire. J'ai sa voix avec aussi, à mon niveau, qui résonne dans ces textes. Donc pour le personnel de la maison, pour ceux qui l'ont connu, il y a cet aspect mémorial qui reviendra. Et pour tous les autres, évidemment, c'est l'impatience de pouvoir faire un atelier de lecture au nouveau sur ça, avec eux, en priorité, qui puissent se réapproprier, peut-être pour certains, se remémorer un petit peu quelque chose... De toute cette grande année de collectif d'écriture.
0: Merci. Alors, on sait que le thème est le désir, mais le titre de votre recueil, quel est-il?
1: Eh bien, ça fait une super transition parce que c'est une phrase. On va tout relier, finalement, il y a une cohérence. c'est la phrase d'Alexandre, donc, dont on vient de parler. Par rapport à l'anecdote que j'ai évoquée tout à l'heure, en fait, vraiment cette réponse à cette question, si vous étiez une fleur, laquelle vous seriez? J'aurais fort été intéressée d'être une fleur. Moi, je la trouve tellement magique,
2: Et inattendue. Vraiment.
1: Et par ce biais-là, représentatif de cette maladie, je trouve, dans ce qu'elle peut générer d'inattendu et de poétique, en fait. Donc,
0: C'est vrai que quand on se retrouve face à des malades, que ce soit la démence sénile ou les AVC, on peut être très surpris de ce qui ressort comme réflexion.
2: Tout à fait. Ouais. Tout à fait. Il y a souvent cette vision, si on prend un petit peu le monde extérieur lambda, une vision peut-être un peu misérabiliste de ces personnes, en disant, voilà, déjà l'image qu'on a de base de quelqu'un qui est vieux, à part lui dire qu'il a l'expérience, ça n'a pas grand-chose de positif. Alors quand on parle en plus d'une personne âgée qui a une maladie d'Alzheimer ou quelque chose d'apparenté, là, les personnes voient juste quelqu'un qui se dégrade et qui va bientôt mourir. Voilà, c'est un petit peu caricatural ce que je dis, mais je pense qu'on n'est pas loin de la vérité pour certaines personnes. Et j'ai un peu perdu mon fil d'idée, mais...
0: Bah, c'est vrai que tu dis on veut limiter les gens en fin de vie atteints de démence, mais...
2: Quand on leur donne un espace d'expression comme ça, c'est qu'on voit qu'il y a ces éclairs des fois qui arrivent, qu'on ne s'attend tellement pas, parce que c'est quelqu'un qui est discret ou c'est quelqu'un qui dans sa vie n'était pas tellement prompt à faire de la poésie, de la prose, c'était plus des personnes qui étaient plus manuelles, plus dirigeantes, plus...
0: Différents,
2: dans leur travail vraiment. Donc c'est très surprenant pour tout le monde en général. Tant le personnel qu'ils côtoient au quotidien dans les maisons de repos que pour leurs proches à l'extérieur.
0: Et donc c'est vrai qu'on a pas l'habitude de donner la parole à ces personnes-là et de garder en fait les derniers mots pour certains. C'est vous qui les avez. Pratiquement les dernières traces écrites de ce qui a été dit, toute la mémoire et les fulgurances auxquelles on ne s'attend pas, comme oui. Tu le disais.
2: Oui, tout à fait. Et même, si je fais un parallèle juste à côté, il y a quelques temps, il y a aussi un film qui a été tourné à Vézal, par RTBF, un film d'Isabelle Rix qui s'appelle Dans leur monde, qui a eu deux projections qui devraient encore sortir dans certains festivals à ce niveau-là. Et il y a une dame qui s'appelle Jacqueline qui est assez logorique, donc elle parle énormément, elle parle, et puis dans le film on sent un petit peu qu'il y a quelque chose qui l'apaise, et elle dit ouvertement: je me rends compte des fois de ce que je dis n'a aucun sens, et c'est assez compliqué. Et puis elle est repartie au nouveau dans cette logorée. Donc il y a vraiment des éclairs qui sont précieux à capter via ces différents canaux, ces différents moments partagés avec eux, parce qu'il y a énormément encore de choses qu'ils peuvent véhiculer et qui existent en eux.
0: Et de quelle fulgurance est parti le nom du collectif ? Moi, quand j'ai entendu le nom, je me dis, ah, c'est génial.
2: Ah, je crois qu'on a entendu, on a levé un sourcil en disant, oh.
1: Je ne me rappelle plus du tout, pour le coup. Je ne me rappelle plus comment on a abouti à... ce nom de collectif. Enfin, bien sûr, c'est une session de vote et tout.
2: Ah, la session, le mot passant, oui, c'était ouais. Aussi des propositions, c'était des tours de vote et les mots passants. Voilà, il y avait le lien que certains avaient bien compris sur le poète. Mmh. Je crois qu'on avait quand même limité à 5-6 choix différents. On l'a fait sur 2-3 tours. Mmh. Et les mots passants étaient ce qui a plu à la grande majorité.
0: Et donc, le thème est le désir, et vous pensez que tout a été dit et abordé. Quel est votre ressenti ? Ou pensez-vous qu'il y a encore des choses qui doivent être explorées avec votre groupe ?
1: Oui, on était sur une exploration assez aléatoire du désir. Hein. Enfin, c'est vrai que ça a été un cœur qui nous a servi un peu de colonne vertébrale, mais comme on se dit tout à l'heure, enfin, autour de ça, on est quand même allé sur des thèmes beaucoup plus loin. Enfin, tout à l'heure, où va-t-on ? Est-ce que c'est le désir ou pas, hein, peut-être, l'amitié, etc. Donc ça a été une sorte de colonne vertébrale et on a un peu navigué autour de ça. Après, est-ce qu'on a été exhaustif ? Je ne pense pas. Et je ne sais pas ce qui nous manque. Enfin, je ne saurais pas dire ce qui nous manque. Mais voilà. Ça a été plus une manière de naviguer. Enfin, plus, on a plus eu l'intention de naviguer autour de ce thème que d'être exhaustif, en fait.
2: De toute façon, c'est un thème tellement large que je pense qu'on pourrait encore faire 2, 3, 4 années de collectif pour, si on veut vraiment toucher à tout ce qu'on peut désirer, tout ce qui peut être relié au désir. C'est un sujet qui est vraiment tellement large qu'on ne peut pas dire qu'on ait vraiment tout exploré.
0: Mais vous y attendiez pas du tout à avoir un thème pareil. Est-ce que vous aviez un a priori quand vous avez commencé le collectif à vous dire tiens, on a un public d'un certain âge, on aura sûrement telle ou telle...
2: Des banalités, entre guillemets, comme l'amour ou la vie, enfin,
0: la famille, la fidélité, la poésie. La poésie, vous l'avez retrouvée, ça?
1: Oui, c'est ça.
0: En action, on va dire.
1: Ce thème, en fait, il a émergé pour le coup. J'ai souvenir, c'est vraiment un habitant qui a posé ce mot-là et qu'après, il y a cette espèce de convergence autour. Je sais pas si on a été étonnés, c'est un petit peu ce qu'on disait tout à l'heure. Enfin, moi, j'étais contente, plus qu'étonnée, en tout cas, de se dire on converge vers ce thème-là.
3: Alors, est-ce que tu as le désir de partager encore quelques textes, Charline?
1: Exactement.
0: Merci, Charline. Et Joé, si tu en as encore en stock.
1: Là, on voulait en lire un ensemble, justement, parce qu'il s'y prête. Ce qui rejoindra ce qu'on se dit depuis tout à l'heure, la spontanéité de ce qui a pu se passer et toutes ces phrases, un petit peu ces apartés. Donc là, on est typiquement sur un texte comme ça, où il y a une proposition. En l'occurrence, ici, la proposition, c'était un extrait de texte, une ou deux lignes, en fait. Et la proposition, c'était partant de là. Alors, c'était à la base une écriture individuelle. Chacun avait un petit peu proposé quelque chose autour de cet extrait de texte. Et après, on a regroupé l'ensemble. Donc, chacun a lu une phrase de son texte. On a mis tout ça ensemble. Il pense ça. Je l'inviterais bien à aller au resto et à aller danser. Il pensa à beaucoup de choses. L'amour, vivre ensemble, se connaître et construire un couple. Il la prend dans ses bras. Il la cajole un petit peu. Il l'embrasse. Il lui propose un avenir. Tout ça. Tu es belle. Je t'adore. J'aime ta personnalité.
2: Il faut penser pour ça. C'est un moment où on va penser au sexe.
1: J'espère qu'il est son amant. Qu'il est mon amant. Pourquoi pas?
2: Qu'est-ce qu'on mange ce soir?
1: Où irait-on manger ce soir? On a de la chance. On ne se dit rien, on pense.
2: Et tu penses quoi?
1: Il faut la voir, l'admirer. Alors on l'a vue. Bonjour, je t'aime.
2: Ah, si on aime, c'est autre chose.
1: Viens, je t'embrasse. C'est autre chose que les autres femmes. Qu'elle est belle. Pour l'avenir, pour toujours, je t'adore, ma chérie.
0: Merci beaucoup.
3: Voilà, et donc, peut-être qu'on peut retrouver encore une autre lecture, enfin, cette lecture lu autrement, dans l'émission. Alors là, je vais citer l'émission 178 aussi, où tu étais invitée, où tu as pu parler de ce collectif qui était en cours de parcours. Et donc, la radio, c'est vraiment précieux, justement, pour que le collectif, à travers vous, se rendent visibles ou plutôt audibles aujourd'hui et donc dans ces autres émissions. Est-ce que vous avez programmé, soit à vous deux ou avec Camille ou alors avec vraiment l'ensemble du groupe, d'autres rendez-vous à adresser au public?
1: Alors, on ne les a pas encore, c'est vrai que c'est dommage, on ne les a pas encore calés en date. Mais je ne sais pas si ça pourrait être un événement ouvert, la lecture des textes. Je m'adresse à Joey.
2: Ça pourrait, je pense, devant la direction. Je pense que oui, en tout cas aux familles.
1: Voilà.
2: Dans un premier temps. Ouais. Je pense, ça c'est mon opinion, c'est peut-être la première réunion, ce sera vraiment avec les personnes qui ont contribué à ce texte, qu'eux-mêmes puissent l'avoir, la valider, avant qu'on puisse l'ouvrir à l'extérieur. Il y a une part d'intimité qui existe dans ce texte auprès d'eux. Donc c'est quelque chose qui, à mon avis, est faisable. C'est un recueil qui pourra être, en l'anonymisant, être publié à l'extérieur des murs de la maison de repos, et même du CPS en général. Donc c'est quelque chose qui pourra se faire, je pense, dans les mois à venir.
1: Exactement. Et un des cadres qui serait possible, c'est la chance qu'on a de... ici, d'ailleurs, de travailler avec Siméon de la Maison Poème, qu'on a aussi rencontré lors d'une émission de radio ici. Et qui, lui, travaille pas mal avec Nativitas, rue Haute. Mmh. Et l'une des possibilités, ce qu'on s'était dit, parce que, encore une fois, les habitants, parfois, ont des difficultés à écrire, mais parfois aussi à lire. Donc, on s'était dit, peut-être une éventualité, ça serait que Siméon vienne avec son collectif de Nativitas nous aider aussi, nous accompagner sur ces lectures.
3: Ah oui.
1: Ça, ça pourrait être quelque chose aussi de possible.
3: Qu'il y ait une collaboration dans la lecture, la présentation, en fait.
1: Exactement.
3: De ces textes, d'accord. Et donc, textes qui, une fois anonymisés, pourront être mis en ligne sur le site de Scriptalinia et de la Maison Vézal. Est-ce que ça, c'est envisageable?
2: Je pense que oui.
3: Oui. Donc voilà, on doit un peu repérer. Est-ce que vous avez une temporalité par rapport à ça? Vous imaginez tu parlais de date que vous n'avez pas encore, mais voilà une période.
1: On est sur la finalisation, vraiment les petits bouts qui restent sur le recueil. Donc là, par exemple, on a pu écrire les petits descriptifs, parce qu'il y a ça aussi. Enfin, il y a toutes les bouts de la fin, les normes à ajouter. Enfin, du coup, de se dire les endroits où on a été. Bon, pour le coup, c'est simple, on a été qu'à Vézal, mais l'édito, les descriptifs de chacun des participants. Et là, ce que je trouve drôle, c'est qu'on s'est. Enfin, je me suis servi de ChatGPT pour faire ça, en se disant finalement, qu'est-ce qu'ils ont raconté. Côté, je vois que. Et du coup, de se dire, bah, pour nous aider un petit peu à reprendre un petit peu tout ce qui a pu être dit. Et pour le mettre un petit peu en synthèse et nous aider un petit peu à raconter ce qui sont chacune de, enfin ce qui sont chacune de ces personnes, sans les nommer, bien sûr.
3: Ça. On rigole parce qu'il y a vraiment une réflexion qui s'amorce en interne au sein de Scriptalinia sur voilà effectivement l'usage de l'IA et comment on se positionne en tant que Scriptalinia.
1: Ah, côté parfois magique. Enfin, la dernière fois quelque part, enfin sur la petite anecdote, moi je trouvais ça quand même dingue. Enfin, sur tous les comptes rendus qu'on a pu faire anonymisés, il n'y a pas de nom dedans, mais du coup en Isabelle me demandait un petit peu une synthèse, je ne sais plus quelles étaient les questions très techniques, et le fait de se dire, en mettant quelques comptes rendus dans ChatGPT, il arrive à extraire vraiment...
3: De manière juste.
1: De manière un petit peu exogène, comme ça va, je trouve, à faire une synthèse vraiment des points principaux à retenir, et finalement, j'aurais pas fait mieux, quoi. Exactement ce que je racontais un petit peu tout à l'heure, les propositions qui fonctionnent ou pas, et ben, il est capable d'en extraire ça, et je trouve ça vraiment quand même magique, un gain de temps...
3: Oui, c'est
1: même,
3: ça.
1: Alors, là où l'IA nous a aussi aidé, moi, dans la retranscription, parce que ce que je disais tout à l'heure, on a très peu enregistré. Donc, en fait, ce qui s'est passé, c'est qu'on a parlé avec les habitants, on a noté, on a pris des photos de ce qu'on écrivait sur le tableau. Et après, il faut tout retranscrire. Et là, pour le coup, moi, j'utilise un espèce de truc que j'ai sur mon téléphone ou une sorte de dictaphone, mais qui retranscrit. Donc, c'est un gain de temps énorme.
3: Oui, oui. Mais donc, voilà, pour dire que c'est une réflexion. Il n'y a pas forcément encore quelque chose qui est sorti. Et c'est une réflexion qui va vraiment engager tous les collectifs d'écrit dans le cheminement vers, OK, qu'est-ce qu'on...
0: Où
3: comment
0: sont
3: on
0: les
3: pose les cadres, oui, où sont les limites, comment on pose le cadre. D'ailleurs, tout à l'heure, Joy, tu parlais du cadre et des limites aussi. Et donc, quel est le cadre ou la charte de vie que vous avez posée dans le collectif?
2: C'est quelque chose d'assez basique, en tout cas, c'est de rappeler que chacun ne doit pas être jugeant, donc chacun peut s'exprimer librement. Que de toute façon, on s'exprime par rapport à ce qu'on pense, par rapport à ce que le groupe pense, parce que chacun a a ses propres visions, ses propres valeurs. Donc, ça ne servait à rien dans ce groupe-ci de chaque fois rebalancer des cadres très rigides pour lancer des activités, des ateliers. Maintenant, des fois, des choses se mettaient en place, comme on avait dit précédemment. Quelqu'un qui râle que quelqu'un d'autre fait trois fois la même chose, c'est juste de rappeler un petit peu la réalité terrain, parce qu'elle est capable d'être consciente de cela, et de vraiment que c'est un espace de liberté d'expression, et que cette liberté d'expression doit pouvoir être appliquée à tout le monde et dans toutes ses formes.
3: Oui, c'est ça. Et alors, vous disiez que d'une séance à l'autre, on pouvait avoir oublié d'avoir participé, et donc que la notion d'engagement, elle est certainement pas, elle n'est pas prise vraiment au même titre que dans les autres collectifs d'écrit. Mais est-ce que on peut dire qu'il y avait une forme de conscience vraiment de faire partie d'un collectif?
1: Je trouve à un moment T, oui. Enfin, et moi, ce que je ressens un petit peu, moi, de la maladie, je trouve qu'ils n'interagissent pas. Les personnes vraiment désorientées, c'est quand même pas ce qu'ils vont faire en premier, d'interagir entre eux.
3: Oui.
1: Enfin, certainement en lien avec l'accès au langage, enfin, le langage qui se détériore. Enfin, je suis pas sûre. Même le couple d'amoureux dont on parlait, enfin, ils ont des, enfin, c'est pas des discussions, ça va être des mots. Je pense pas qu'ils discutent à proprement parler.
2: Vraiment, c'est quelques mots, des petits « ça va ».
1: Voilà, exactement.
2: Tu veux quelque chose
1: Et là, ça nous permettait quand même, ce moment-là, de mettre les gens en synergie. Et après, ce qui rejoint un peu la question que tu posais tout à l'heure, au-delà du tour de table qu'on faisait à la fin pour sentir, je trouve que on le sent quand il y a une belle énergie. J'ai l'impression que quand même, voilà, ça se véhiculait bien et que voilà, qu'il se passait quelque chose entre eux. Rien que le fait d'être en résonance et de se répondre, on n'a pas eu pas mal d'exercices aussi comme ça, d'association d'idées. Là aussi, pareil, si quelqu'un dit quelque chose qui n'est pas entièrement logique de notre point de vue, du point de vue d'un autre, de dire c'est pas grave, ça peut être critiqué, donc de dire c'est bien aussi. Et ça fait sens, au contraire, de relever que c'est très pertinent, parce que naturellement, on n'aurait pas associé tel mot à celui-là, mais que finalement, c'est hyper bien vu. Enfin, je trouve qu'il peut y avoir ce genre de surprise, effectivement, dans ce genre d'exercice.
0: Est-ce qu'il y a eu des surprises dans le fait que des gens qui n'avaient pas beaucoup de réactions sociales en aient eu après avoir participé au collectif ou... et plus d'échanges, on va dire?
1: Non, enfin, moi, de mon point de vue, il n'y a pas c'est compliqué d'avoir un impact long. Je pense que c'est quelque chose, cette maladie, elle met dans le moment présent. Donc, ce qui est très beau, c'est de réussir à créer cette synergie-là. Après, là, à dire que derrière, ils sont plus en lien, je ne sais pas.
2: Je ne vais pas m'avancer là-dessus non plus.
3: À part le couple, là, quand même. Dont
1: voilà,
3: vous parliez,
1: mais le
3: peut-être.
1: Couple, il se connaît de plein d'autres raisons. Hein. Il oui, se connaît parce ça. Qu'à table, ils sont à côté. Ils se connaissent parce
2: qu'ils sont face à l'un de l'autre au niveau des chambres.
1: Voilà, ouais, ouais.
2: Mais effectivement. Comme l'a dit Charline, c'est des personnes qui, autour d'une table, vont se regarder, vont rien dire, pour la plupart, pas tous, mais pour la plupart. Et le fait juste de démarrer, de stimuler, et finalement, de semaine en semaine, de voir la même tête à un rythme relativement régulier, sur ce moment-là, c'est possible que ça s'ouvre de plus en plus rapidement. Je crois que la dernière séance, c'était plus fluide que la toute première.
1: Oui,
2: c'était
1: sûr.
2: Plus qu'est-ce qu'il fout là.
3: Mais... Oui. Donc il y a peut-être aussi le côté justement émotionnel d'avoir vécu ces moments-là en groupe, peut-être ouvert d'autres choses en eux, en chacun.
2: C'est pas impossible, oui.
3: Enfin, voilà, c'est des questions. Et justement, en termes d'ouverture, tu parlais tout à l'heure, Charline, de la prolongation de ce projet, puisqu'il s'est clôturé en octobre 2025, mais donc il y a quand même eu une prolongation à travers la création d'œuvres plastiques. Alors, est-ce que vous avez imaginé encore d'autres suites à ce projet ou à ce collectif ou, enfin, voilà.
1: Bah là, l'enjeu principal, enfin, c'est un beau challenge qu'on a évoqué plusieurs fois, c'est vraiment la concrétisation de ce recueil et tout ce qui va pouvoir se passer autour. Donc se dire un petit peu les rendez-vous, effectivement prendre le temps de le lire, le faire découvrir aux habitants. Enfin, c'est plutôt ça la prochaine vraie étape du collectif. Moi, personnellement, donc moi, j'interviens en tant que bénévole à la Maison Vézade. Donc, moi, ma prochaine étape, ça va plutôt être de développer la partie validation, donc qui se prête moins en collectif parce que c'est plus des entretiens individuels. Donc, c'est ça un petit peu ce qui se passe là. Mais en même temps, c'est chouette aussi là, d'avoir cette phase de création parce qu'à nouveau, la création, c'est... Alors, pour le coup, j'avais un peu plus d'expérience parce que j'avais déjà testé des choses dans d'autres maisons de repos. Mais à nouveau, si on veut être vraiment dans une démarche de création et pas dans une démarche de « je te fais colorier quelque chose »,
3: oui.
1: Enfin voilà, apporter vraiment quelque chose de création, de créatif, c'est pas simple les propositions. Enfin, à nouveau, on est dans cette approche essai-erreur de choses qui vont fonctionner ou pas.
3: Mm-hmm.
1: Et des choses magnifiques qui vont ressortir des fois de personnes qui n'ont pas du tout un passif de créateur quel qu'il soit. Donc ça, c'est chouette aussi.
3: Oui, c'est ça. Mais donc, toi, tu restes volontaire à la Maison Vézal, plus de manière individuelle, alors, c'est
1: voilà,
3: ça?
1: Voilà, en essayant, bah, alors, à nouveau, on est en essayant de finaliser ma formation de validation et à nouveau, et c'est erreur, parce que la validation, c'est pas parce qu'on est formé que c'est magique. Donc, l'enjeu, c'est d'un peu affiner ça et de mieux, de plus tester cette méthode. Et que ça puisse faire donc, du bien aussi aux habitants, parce que, donc, oui, je me forme à travers ça, mais l'objectif, c'est quand même d'aller... rencontrer ces gens et qu'elle elle puisse avoir ce moment de validation qui permet aussi d'être dans cette interaction qui normalement est censée d'une certaine manière faire du bien.
3: Ouais. Et toi Joey, tu disais hors antenne que en fait tu n'es plus actif comme ergothérapeute à la Maison Vézal.
2: Oui, j'ai évolué, j'ai eu l'occasion de dépanner finalement de candidater comme responsable logistique de la maison de repos. Donc ça, je suis moins au contact, je garde quand même mes passages dans les étages pour mes collègues, mais aussi pour voir quelques habitants dont j'étais référent, j'étais très proche. Et ça m'empêche pas de dépanner aussi à l'occasion sur une sortie ou sur une activité, ou même, j'ai ma collègue Noémie qui est toujours bien présente et qui de temps en temps vient me demander des conseils sur l'une ou l'autre chose ergothérapeutique. Ça reste important de garder le contact. Donc me concernant, je pourrais difficilement m'engager d'être là tous les semaines pendant une demi-journée à faire un atelier au sein de la maison, mais il y a d'autres collègues fantastiques qui peut-être un jour mettront quelque chose de similaire dans une forme différente, de relier l'écriture avec d'autres envies.
3: Oui, c'est ça, voilà. Donc, pourquoi pas, effectivement, on sème aujourd'hui quelque chose. On sème, on l'écrit comme on veut aussi.
2: Voilà. Dans tous les cas, on ne se ferme jamais aucune porte. Donc, l'avenir est bien imprévisible. Et puis, les habitants, peut-être il y aura quelques habitants qui eux-mêmes apporteront une envie liée à l'écriture. Et on pourra mettre un projet encore plus concret avec cette base-là.
1: Ouais. C'est vrai que quand même, dans Graines posées, il y a eu ce qui a été travaillé par Isaline aussi. Enfin, je trouve que ça émane de là, parce qu'Isaline, c'est à la base quelqu'un que Donatienne et moi connaissons.
3: Qui est aussi impliquée dans un collectif.
1: Qui est aussi dans un collectif, Les Encres d'Elle. Ouais. Et donc, elle a, bah, je trouve hyper intéressant, mis en place une méthode qui a plus vocation, enfin, que normalement, elle met plus en place dans les écoles, et qui, pour le coup, travaille sur le récit de vie avec la question de l'arbre. En parallèle, alors moi je ne l'ai pas fait le parcours avec Isaline, mais voilà, de regarder un petit peu d'où, quelles sont nos racines, etc. Donc je trouve en fait comme effet collatéral du collectif d'écrit, il y a eu ce projet qu'Isaline a mené pendant un an. Elle est arrivée au bout là, mais ça a duré
3: un an.
1: Ah oui,
3: oui, d'accord. Bon, on pourra l'inviter pour qu'elle nous en parle.
1: Voilà,
3: à l'occasion.
1: Chouette.
3: Bien, eh bien, ben pour clore cette découverte du collectif des Maupassants, et puis en attendant de découvrir en fait les mots en ligne et puis à travers un recueil qui va être imprimé grâce à la ville de Bruxelles aussi. Tu proposes, Charline, une dernière chanson?
1: Exactement. Le temps est bon. De circonstances aujourd'hui.
0: Pas pour tout le monde.
3: Pas pour tout le monde. Ouais. Est-ce que tu veux l'introduire quand même?
1: Moi, pas spécialement. Parce que je trouve que c'est intéressant. C'est un. Comment s'appelle ça? Pas un DJ ou.
2: Bon entendeur, ouais, c'est.
3: Oui, j'ai l'impression de ce que j'ai vu, c'est un DJ.
1: Des chansons d'époque et qui les remet un petit peu au goût du jour. Et du coup, je trouve ça chouette. J'arrête pas de dire chouette d'ailleurs. Je trouve trop chouette. Mais je trouve peut-être. Est-ce que ça rejoint pas un peu ce qu'on a fait? Je sais pas. Mais en tout cas, c'est une traversée de génération. Et donc, ouais.
3: Oui.
1: Dans ce sens-là, je trouve que ça résonne.
3: Et
1: voilà,
3: peut-être
1: musique
3: aussi
1: d'époque.
3: Avec quand même le désir qui est bien au cœur.
1: Oui, c'est vrai. Ah oui, c'est vrai.
2: J'ai deux amis qui sont aussi mes amis.
1: Ouais, exactement. Effectivement. Effectivement.
3: Ben merci à vous deux, Charline et Joey, pour avoir partagé tout ça. Merci, Sephora.
0: Merci à toi, Isabelle.
1: Merci pour l'invitation.
2: Oui, merci beaucoup.
3: Avec plaisir. Et puis, bonne soirée à vous tous et toutes, auditeurs, auditrices. Et à bientôt pour une prochaine édition.
1: Bonne soirée.
0: Bonne soirée.

Ouais.

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c'était bien, hein, c'était beau, c'était sympa. Le groupe Saor qu'on retrouvait avec ce morceau Amidst the Ruins, voilà, donc pour Saor, un album sorti l'an dernier pour eux, qui s'appelait d'ailleurs aussi Amidst the Ruins. C'est sorti donc chez Season of Mist, voilà, donc pour ce groupe écossais d'atmosphérique folk black metal. Voilà, avant ça, on était dans du folk avec des côtés plus médiévaux peut-être, donc le groupe Feged qu'on retrouvait avec le morceau Jungfrau i Hindham, c'est l'un des classiques de notre émission, hein. On vous passait ça beaucoup il y a déjà quelques années, donc c'est sur l'album Eifur. Et encore avant, bien ça je vous l'avais dit, on avait retrouvé le projet français, donc Gris, Grylle, avec donc quelque chose qui mêlait le black metal aux instruments plus anciens, plus d'inspiration médiévale, comme je vous disais, le luth par exemple. Voilà, donc Gris, et le morceau c'était le Tropique du Cancer, en français dans le texte évidemment. Alors on va poursuivre dans un style différent avec Sad Madonna, là on est à Paris, pour ce morceau Blush que je vous propose de retrouver. Donc lui aussi se chante en français, un titre qui va bientôt avoir 2 ans. Voici Sad Madonna, donc dans Notes Négatives.

Voilà, on est un peu limite là au niveau de l'émission, mais j'aime beaucoup cet artiste en fait, Kalika, qui semblait se moquer de beaucoup de choses, notamment d'elle-même avant tout, et c'est toujours bien quand on arrive à se moquer de soi-même avant toute chose. Donc Kalika, moi j'aimais bien, personnellement j'avais découverte avec le morceau Les Glaçons, sur lequel il y avait un featuring de Yael, et puis il y avait eu d'autres singles qui avaient suivi, notamment Superficiel, ou celui qu'on vient d'écouter qui s'appelait Personne, avec un featuring de UFD dessus. Voilà, il y a plein de chouettes clips à voir aussi de sa part sur les plateformes de vidéos. Donc voilà, moi j'aime bien. Voilà. Kalika, donc avec Personne. Avant ça, Night in Athens, qu'on retrouvait avec le morceau I Search for a Sign. Et là, je change d'ordinateur et donc d'écran pour voir exactement les petits renseignements que je pouvais vous dire. Bon, c'est une artiste féminine, mais ça, oui, évidemment. Enfin, non, c'est pas évident. C'est vrai que c'est pas nécessairement ça, mais voilà, une artiste féminine basée à Londres, c'est ça. Et puis le single datait de 2024, donc I Search for a Sign. Et encore avant, eh bien, je vous l'avais annoncé, Sad Madonna. Alors, si vous cherchez ça sur les réseaux, par exemple, ou n'importe quoi, ou sur Internet, enfin, où que ce soit en réalité, à la limite, même chez votre disquaire, si vous faites une recherche, attention, ça s'écrit Sad Madonna, mais avec un seul N à Madonna. Donc voilà, vous risquez de passer à côté. Sinon, donc le morceau qu'on écoutait s'appelait Blush. Voilà, donc pour Sad Madonna, je vous ai passé d'ailleurs ça il n'y a pas très très longtemps, peut-être 2 mois, quelque chose comme ça. Le groupe parisien, donc, retrouvait Sad Madonna. Allez, on va poursuivre. Et moi, j'avais envie de vous faire découvrir ceci. C'est Gareth Psaltis qu'on va retrouver. Et Gareth Psaltis, si je ne me trompe pas, on ne l'a pas encore passé. Donc voilà, je refais une toute petite recherche pour être sûr dans mon méga fichier de playlist. Mais non, on n'a jamais passé Gareth Psaltis. Alors, je vais un peu vous le présenter. Donc, en fait, c'est un artiste qui nous propose un panel très varié de choses. Voilà, on a des choses parfois break, on est presque dans le breakcore ou industriel ou des trucs comme ça, parfois des morceaux beaucoup plus pop. Il y a toujours ce background électronique, évidemment. Et puis voilà, ici c'est extrait d'un LP 8 titres qui s'appelle In Her Reflection, et on va écouter la plage titulaire. C'est sorti le 29 mai, donc c'est quelque chose encore bien chaud. C'est sorti chez Uncanny Valley. Voici Gareth Psaltis dans Note Négative, et puis tout doucement on va penser à se tourner vers quelques festivals de votre été.

Eh bien voilà, pas mal, hein. petit voyage dans les choses peut-être un petit peu plus alternatives, indépendantes que ce que vous avez l'occasion d'entendre ailleurs. Donc d'abord, il y avait Gareth Psaltis avec ce morceau In Her Reflection. Je vous rappelle, hein, pour Gareth Psaltis, le nom de cet album qui est donc In Her Reflection également. C'est sorti il y a quelques semaines, hein, c'était le 29 mai chez Uncanny Valley, un album que je vous disais très varié, donc ce que je vous ai diffusé là ne ressemble pas nécessairement au reste, mais c'était un petit peu le cas aussi pour ce que je vous ai mis après, donc Echo Boy, ça c'est le nom du projet, et le titre c'était Fun in You. Alors ça fait très longtemps que je vous passe plutôt Echo Boy, ce fut un grand classique de mes émissions, vraiment, il n'y avait pas une année qui passait sans qu'on vous passe un titre des Cowboys, malgré le temps qui s'écoulait. L'album Giraffe qui était sorti, alors je vais voir si j'ai la date facilement visible, en 2002, voilà, donc ouais, effectivement, et ça m'avait vraiment intéressé, ce projet Cowboy m'avait beaucoup intéressé. Je les avais découvert, je pense, aux Nuits Botaniques, ou en tout cas aux Botaniques, il me semble. Et voilà, donc j'avais envie de me replonger là-dedans. Je trouvais que c'était ça se mixait pas mal, en fait, avec ce titre de Gareth Psaltis. Et puis, à l'instant, on était également dans les choses un peu plus différentes qu'on peut voir notamment dans le cadre des Nuits Botaniques. Jones Reedy, qu'on retrouvait avec ce morceau Breaks. Voilà, c'était donc notre petit tour d'horizon en musique un peu différente. Et puis là, je vous propose de continuer avec un peu de musique. Je suis perturbé. On a Golgoth qui rentre déjà dans le studio. Je ne m'y attendais pas. Il faut se dire que souvent, quand il y a une demi-heure d'avance, quand il reste un quart d'heure, je me dis la porte va peut-être bientôt s'ouvrir. Là, pas du tout. Donc j'étais un peu perturbé dans mon idée. On allait se lancer vers un festival. C'est ça. Voilà. Donc le festival dont j'ai envie de vous parler, c'est le Boomtown, donc qui accueillera pas mal de groupes comme d'habitude. Donc déjà, ça se passe à Gand. Si vous connaissez un peu Gand et la vie, notamment la vie qu'il y a au mois de juillet à Gand, vous savez que c'est la fête. Il y a le Hansfest, il y a plein de concerts, il y a le Ken Jazz. On en parlera un de ces jours. Il y a donc ici aussi le Boomtown. Ça, c'est du 17 au 23 juillet. Dans trois lieux, si ma mémoire est bonne. Et alors, il y a vraiment un peu de tout. Donc, ça commence le vendredi 17 juillet avec je vais pas vous dire tout parce que sinon on va jamais s'en sortir. Mais bon, je vais vous donner un petit aperçu à travers ceci. Il y a de la nine dance, il y a de la salsa. Enfin, il y a vraiment pour tous les goûts, bien entendu. Mais il y aura donc également Dressed Like Boys. Ça, ce sera le 19 juillet et c'est gratuit. Vous aurez également la possibilité de voir Claque Matraque, gratuit, le lundi 20 juillet. Il y aura également, si je vais un peu plus loin, Amènera le 21 juillet à 21h, mais c'est sold out, hein, c'est complet. Et puis, il y aura également Amaere. Là, c'est gratuit, c'est également le 21 juillet. Je peux également vous dire qu'il y aura Knives gratuitement le 22 juillet. D'autres cadres le 22 juillet à 21h, gratuit également. On poursuit, on descend un peu dans la plage, dans un style tout à fait différent. Il y aura Luke Slater le 23 juillet, gratuit, hein, à 23h. Donc l'une des grands noms de la musique électronique. Donc Luke Slater le 23 juillet, gratuit, et c'est comme ça que se terminera d'ailleurs le festival. Voilà. Donc boomtown.be, je vous rappelle que ça se passe à Gand. Il y a des concerts gratuits, des concerts payants, et c'est pas toujours les plus grands qui sont payants. C'est assez rigolo parce que les plus grands se passent en plein air, donc ils ont plus de capacité et souvent ils sont gratuits, donc autant le savoir. Bref, on va retrouver Amènera. Ça nous permettra de faire une transition vers le festival de Dour, dont on va également vous parler. Amènera, je vous propose de les
retrouver avec un morceau un peu différent de leur répertoire habituel, donc autant le savoir, mais j'avais envie de le passer depuis un petit bout de temps. Donc on va retrouver de Zottemorgen, en fait c'est un morceau qui a été écrit par Chef Van Heutzel, et puis il avait sorti c'était en 1970, et puis amènera à la revisiter en 2020 durant la pandémie. Ils ont sorti ceci, donc je vous propose de les retrouver donc avec ce titre de Zottemorgen, Amènera, en concert complet au Boomtown le 21 juillet, mais ils seront également à Dour, et ça on en parle dans un petit instant.

Voilà, d'abord Amenra avec The Zhortomorion et à l'instant Interpol avec ce grand classique qu'est Evil. Voilà, donc deux groupes qui seront, enfin d'abord Amenra c'était pour leur venue au Boomtown de Gand, mais ils seront également au Dour Festival, ça permettait du coup de passer de l'un à l'autre, ça c'est pas mal, hein, c'est pas mal vu, bravo Christophe. Donc le Dour Festival qui accueillera notamment donc Amenra et également donc ce groupe Interpol qu'on vient d'écouter. Donc Interpol par exemple, ce sera le dimanche 19 juillet, et puis voilà, ça va être totalement impossible de vous dire tous les groupes qui joueront à Dour, donc on va faire une petite comment dire, une petite un petit tour, une petite sélection, un petit truc un peu foireux, ça sera comme ça et puis c'est tout. Et donc, sauf que je ne comprends pas tout de leur répartition. Enfin bon, voilà. Bref, donc on pourra voir par exemple Amélie Lens. Il y aura l'occasion de voir Boys Noize en deux concepts. Donc l'un avec SPFD DJ. Voilà, je ne sais pas exactement. Je ne connais pas vraiment. C'est une DJette d'ailleurs. Et Boys Noize. Et puis Boys Noize en DJ set hybride, donc ça sera le samedi 18 juillet et par contre le face to face c'est le mercredi 15 juillet en ouverture du camping. Voilà, donc ouais, c'est sympa, un Boys Noize qui est déjà allé bien des fois au festival de Dour. Puis vous aurez l'occasion également donc d'y retrouver des choses comme This Is ou Damso. Il y aura également Interpol, hein, qu'on vient d'écouter. Il y aura Orelsan, Youpi Youpi, Pendulum, Sean Paul. Bon, il y aura également Ultra Vomit. Il y aura quoi d'autre? Il y aura Amenra, donc ça sera le 19 juillet que Amenra viendra. Et puis, vous aurez la possibilité également de voir, je continue à descendre, Ginzu par exemple, Goldie également avec Medic MC. Il y aura je descends. Il y aura Peaches, il y aura Rudimental, il y aura également les Sleaford Mods, et puis Swimming Pool. Je sais pas à quoi ça ressemble, je trouvais ça rigolo comme nom. Donc Swimming Pool. Il y aura AO, il y aura Adult DVD, et puis je sais pas, Blue Samu, Camille MB, dont on parle pas mal pour l'instant, même si c'est pas non plus en rapport avec notre style d'émission, enfin de musique. Il y aura Eosine également. Bref, je vous propose de faire une petite pause ici. On reviendra tout à l'heure et je vous propose donc d'illustrer ceci avec Boys Noize. Boys Noize qu'on va retrouver de suite ici avec le morceau Heat Up. Voilà, donc c'est parti. C'est sorti au début de cette année. Donc ça, c'est bien à savoir.

0: Boys Noize avec Heat Up et à l'instant et Eosine avec ce morceau Onyx. Donc voilà, d'abord Boys Noize, c'était pour vous illustrer encore le Dour Festival, Eosine également d'ailleurs. Si vous voulez les informations, vous allez faire un petit tour sur leur site internet, donc dourfestival.eu. Je pouvais juste encore dire par exemple, il y aurait The Experimental Tropic Blues Band le dimanche 19 juillet. Bon, mais parmi tellement d'autres, donc allez faire un tour si ça vous intéresse sur le site web dourfestival.eu. Pour la suite, eh bien, il me reste à vous parler vite fait des Francopholies de Spa, comme ça on aura fini avec ce genre de grand festival wallon pour le mois de juillet. Alors, les Francos de Spa, c'est du 20 au 26 juillet, et étonnamment, ça se passe à Spa. Je vais essayer de vous donner quelques noms. Il y aura notamment Alain Chamfort, si vous ne connaissez pas bien, allez voir, c'est souvent assez touchant comme concert, et très loin de tout ça.
1: Je suis vraiment désolé.
0: En fait, le truc, c'est le jour où il n'y a pas ce genre de petit parasite, je vais me demander s'il y a quelque chose, si tout va bien. Voilà. Bref, donc, Alain Chamfort, je vous disais, en tout cas, allez-y et ne vous dites pas que ce n'est que Manu Reva, c'est bien plus que ça. Donc, Alain Chamfort, voilà, ce sera le 22 juillet. Il y aura également Alison Derouf, il y aura Antoine Armédan, il y aura peut-être d'ailleurs avec son... Non, je n'allais rien dire. Il vaut mieux pas. Il y aura également Calumny, il y aura Bakami Yembe dont on parlait tout à l'heure, il y aura également Cassius, Coralien, Ciel, Ciel qui était finaliste du concours circuit d'ailleurs cette année, il y aura Dadike, il y aura Étienne de Crécy, enfin il y aura même Gims, enfin vous avez vraiment beaucoup de choses, Elena, tout ça, Overphonic, également Geronimo, Julien Clerc, Kyo, Laurent Voulzy, les Gaufs, les Remarquables, il y aura également, vu la photo, ça va être quelque chose de remarquable. Il y aura également Lynn, il y aura Laurie, Magic System, Marine, Matt Pokora, Michel Jonas et Jean-Yves D'Angelo, Moziman. Il y aura également Pete, les Pierres qu'on a passé il n'y a pas très très longtemps, il y a peut-être 2-3 semaines maintenant. Il y aura Puggy, il y aura Razor Light, il y aura Rory, il y aura Roscoe, il y aura également sans nom, je connais pas mais je trouvais ça rigolo. Et puis on aura Sting, on aura Stella, Teddy Bear, The Feather, Thomas Frank Hopper, Velours, et plein d'autres que vous découvrirez. Donc je voulais vous dire plein de noms qui résonnent sûrement dans l'imaginaire collectif pour vous montrer un petit peu la variété également des Francopholies de Spa cette année. Ça se passe donc du 20 au 26 juillet à Spa, plein de lieux, hein, Place Royale, Village Francofou, Casino et un endroit qui s'appelle La Connexion, et c'est donc sur 1, 2, 3, 4, 5, 6, 7 violettes jours cette fois-ci, donc ça c'est pas mal. Dour s'est passé, francopholie au pluriel, donc .be pour les informations relatives à ce festival. On va terminer avec, j'hésite entre deux vu le temps qui nous reste, on va écouter seulement Roscoe, on va retrouver Roscoe avec ce morceau Resistance. C'est un single sorti il y a un petit peu moins d'un an, donc c'est pour ça que c'est peut-être mieux de vous passer ça, un peu de presque nouveauté. L'album Make It Happen était sorti le 25 septembre ou le 26 septembre, quelque chose comme ça. Voilà, c'est parti, Resistance par Roscoe, et nous on se dit au revoir et rendez-vous la semaine prochaine, bien entendu, pour une nouvelle édition de Not Only Negative. Roscoe donc, groupe belge.

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vous rendez compte, on est sur la même scène que Charles Aznavour. Et il y en a qui disent que le rock est mort. Alors on va faire de Charles Aznavour et Gilbert Bécaud. Viens voir les musiciens, version garçon, bouche.

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0: Minuit, voici l'heure du crime. Sortant d'une chambre voisine, un homme surgit dans le noir. Il ôte ses souliers, s'approche de l'armoire sur la pointe des pieds et saisit un couteau dont l'acier lui bien aiguisé, puis, masquant ses yeux de fouine avec un pan de son manteau, il pénètre dans la cuisine et, d'un seul coup comme un bourreau, avant que ne crie la victime, ouvre le cœur d'un artichaut.
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0: Lizzy présente Sauvez-moi de Jacques Expert, lu par Florian Wormser. Une fois seule, la divisionnaire Sophie Pontchartrain se repasse les événements de la nuit. Comment a-t-il pu leur échapper? Ils avaient tout. Son identité, son adresse, un studio à Saint-Ouen, son pédigré, son CV, sa photo. Guillaume Chambarreau, un jeune type de 25 ans, comptable, sans antécédent judiciaire. Brun, cheveux courts, yeux noirs, 1m75. Sur le cliché, il semble bien insignifiant. Un petit minable de plus, a jugé la divisionnaire, la mine dégoûtée. Pour une brigade comme la sienne, c'était presque un boulot de routine. Il ne restait plus qu'à le cueillir. 2 jours à peine avaient suffi pour le loger. Un jeune type avait été signalé depuis quelques mois pour des exhibitions, exclusivement dans le sud de Paris, 13e, 14e, 15e arrondissement. Toujours le même topo. Il baissait son froc et sortait son sexe. Les plaintes se multipliaient. Un vague portrait robot avait été établi qui avait fait le tour des commissariats de Paris. L'homme semblait opérer exclusivement dans des parkings, où il parvenait sans doute à se glisser au moment où des véhicules entraient ou sortaient. Et ses victimes étaient toujours des jeunes femmes entre 20 et 30 ans. Mais en dehors de montrer sa bite, il ne faisait pas grand mal. Il remontait vite son pantalon et se carapatait dès que sa victime se mettait à hurler. Du menu fretin. Et sa traque n'était pas une priorité, en tout cas pas celle de la brigade de Sophie Pontchartrain. Il y avait tant d'autres actes plus graves, tant de criminels à pourchasser. Il tomberait tôt ou tard, on l'enverrait se faire soigner en psychiatrie, et on l'oublierait. L'affaire était devenue prioritaire 8 jours plus tôt. Dans un parking du 15e, un homme avait menacé une femme d'une 40aine d'années avec un marteau et il l'avait violée. Il avait récidivé le lendemain, puis une 3e fois le jour suivant. L'affaire devenait hautement sensible. La presse s'était jetée sur l'affaire. Le « violeur des parkings » agissait dans la capitale. C'était partout peur sur la ville. Désormais, l'enquête avait pris un nouveau tour. Elle avait été confiée à la brigade de Sophie Pontchartrain. Celle-ci était allée en personne interroger la dernière victime dans sa chambre à Saint-Antoine. Rien ne semblait relier, a priori, le violeur et le déséquilibré qui sortait son sexe devant les dames, jusqu'au moment où Pontchartrain avait présenté son portrait robot à la femme. C'est Rachel qui, à tout hasard, on ne sait jamais, avait soufflé l'idée à sa patronne. Un parking? Et s'il y avait un lien avec l'exhibitionniste? Dans un premier temps, la femme n'avait pas reconnu l'homme dans le portrait qu'on lui montrait. Mais elle était sous le choc et sous antalgique. Pontchartrain avait insisté d'une voix douce. « Prenez tout votre temps, mademoiselle. Vous avez subi un traumatisme. Je comprends. Quand vous vous sentirez capable, regardez-le calmement. Après, vous me direz, est-ce que vous trouvez des points communs avec votre agresseur ?» Après un silence, elle avait repris, encore plus doucement. « C'est bien lui, n'est-ce pas? Votre bourreau. » La femme avait fondu en larmes, en hochant la tête bouleversée.
1: « Je ne sais plus. Je crois, oui. C'est les yeux. »
0: C'est ainsi que l'exhibitionniste s'était mué en violeur. 24 heures plus tard, la police savait tout de lui. Ne restait plus qu'à le cueillir. Il fallait faire vite. Les journalistes seraient impitoyables. Pourquoi n'avait-on rien fait pour stopper plus tôt ce pervers? Pontchartrain avait envoyé une équipe réduite de 4 hommes à Saint-Ouen pour l'arrêter, pensant le surprendre dans son sommeil. Mais personne n'avait répondu quand ils avaient frappé, et ils avaient finalement enfoncé la porte. Le studio était vide. L'unique fenêtre donnant sur la cour était ouverte. C'est par là, du premier étage, que Chambarreau avait sauté, avait-il conclu. Il est parvenu à filer. Comment un tel raté était-il possible? Pontchartrain fulmine de l'avoir sous-estimé. Trop sûr d'eux, ils n'ont pas bien sécurisé la zone. Pontchartrain dit à ses hommes qu'elle assume la responsabilité de cet échec. Ce fumier est plus malin qu'on ne le croyait. reconnaît-elle d'un air grave. Elle les rassure. Il ne courra pas longtemps. Il n'a plus de planque, pas beaucoup de pognon. Il est aux abois. Vous allez le trouver. Je veux que vous me le trouviez. Cet échec lui donne des envies de meurtre. Ce fumier de Chambarreau ne l'humiliera pas longtemps. Rachel revient avec le second café, une chemise cartonnée sous le bras. J'ai les rapports de la nuit. Merci, Rachel, dit la divisionnaire. Elle ouvre la chemise, parcourt rapidement les informations. Elle s'arrête soudain sur un téléx. Ce matin, jeudi 22 mars 1990, Nicolas Thomas a été placé en liberté conditionnelle. Il est sorti à 7h30 de la prison de Clairvaux, Aube, après 30 ans d'incarcération. La brève précise l'adresse de son employeur en Normandie, qui va l'accueillir les premiers mois de sa conditionnelle. Il y a vraiment des imbéciles sur cette terre, commente Pontchartrain à haute voix, et les conditions restrictives de sa libération. Cela pourrait n'être qu'une information de plus dans la masse qui lui parvient chaque matin, mais pas pour la commissaire divisionnaire Sophie Pontchartrain. Après avoir payé et récupéré sa monnaie, Nicolas Thomas aurait dû s'asseoir au premier rang, juste derrière le chauffeur. Cela lui aurait évité tous ses regards appuyés, tandis qu'il progresse dans la travée vers le fond de l'autocar déjà bien rempli. Les passagers ont le temps de le dévisager sans retenue, comme un animal de cirque. Ils savent qui il est. Forcément l'un de ces salopards qui sort de prison. Et à Clairvaux, il n'y a pas d'ange. Les habitués du quart du matin connaissent ces types qui montent à l'arrêt de Clairvaux. Il faut avoir tué père et mère pour quitter ainsi une prison, solitaire, sans personne pour vous attendre. Plus tard, certains diront qu'à la différence des autres, qui trimballent leur fatras dans une mauvaise valise, celui-là n'avait qu'un petit sac à dos, presque vide. Ils se souviendront de son regard transparent, ce bleu qui met mal à l'aise. Les gens comme lui intriguent, inquiètent aussi. Tout au long du trajet jusqu'à Bar-sur-Aube, personne ne lui adresse la parole, ne tente d'entrer en contact, ne veut savoir le temps qu'il a passé là, dans ce trou à rats. Encore moins pourquoi il a été condamné. Ce n'est pas la curiosité qui leur manque, mais le courage ou la hardiesse. Comment engager une telle conversation? Alors on se contente de l'observer, d'imaginer ce que cache ce visage fermé. Ce monsieur silencieux qui a posé son sac sur ses genoux, un blouson de cuir d'un autre âge sur le dos. Il se retourne sur lui, très vite, se voulant discret, juste pour voir. Voir à quoi ressemble un assassin. Il a trouvé une place à l'avant-dernier rang. La jeune femme brune à côté de laquelle il s'assoit se tasse par réflexe contre la vitre, agrippe son sac à main posé sur ses genoux. Il a fallu que ça tombe sur elle. Il dit « Bonjour, mademoiselle. » Elle a failli rectifier. Elle n'a que 23 ans, mais elle est madame. Madame Jean-Joseph, depuis 3 ans. Elle est même maman. Le petit Martin a 13 mois. Il dit « maman », ce qui suffit à lui faire monter les larmes aux yeux, et déjà se met sur ses deux pattes. Antoine Jean-Joseph est garagiste. Elle est secrétaire médicale dans un cabinet de Bar-sur-Aube. À eux deux, ils gagnent 1900 francs, suffisamment pour pouvoir acquérir bientôt un petit pavillon. Bien sûr, quand on est gamine, on rêve de grands espaces. Mais tout compte fait, Pauline, c'est son prénom, est contente de sa vie. Elle est heureuse pour tout dire. Elle se sent obligée de répondre d'un rapide « bonjour », puis fouille dans son sac, attrape son journal, elle est abonnée à Femme Actuelle, et s'y réfugie. Elle sent la présence de l'homme à ses côtés. Son odeur de transpiration mêlée à celle de la cigarette qui imprègne ses vêtements jusqu'à son blouson de cuir. Elle voudrait changer de place mais n'ose pas. Ce serait impoli. Ce soir, elle racontera à Antoine comme elle était gênée d'être assise à côté de ce type venu d'un autre monde, qu'elle n'a pas le courage de regarder et qui la rend fébrile. Elle s'écarte un peu pour échapper à son odeur. Elle entend déjà sa réaction. Il s'inquiétera. Il ne t'a pas embêté. Mais très vite, il plaisantera. Antoine ne prend jamais les choses au sérieux, taquine souvent sa jeune femme qui s'affole vite pour des riens. Une petite poussée de température de Martin suffit pour qu'il fonce chez le docteur. Il dira « Un bon coup de boule, ça l'aurait calmé. Il va falloir te mettre au kung-fu, ma grande. » Elle s'indignera. « Il est monté à Clairvaux. Si tu avais vu sa tête d'assassin. Peut-être que c'était un serial killer, qui sait ?» Elle sourit à la simple idée de les retrouver ce soir, lui et son Martin. Il la prendra dans ses bras et elle oubliera tout ça. Elle songe. « Je vous aime tant. » Pour l'instant, il y a pire que l'odeur âcre qui se dégage de lui. Il y a cette inquiétude diffuse qui s'empare d'elle petit à petit. Pourtant, l'homme est calme, silencieux. Il ne bouge pas. Son regard est perdu sur la campagne monotone qui s'étend autour d'eux. Il est maigre, pas très grand. C'est un homme encore jeune, mais impossible de lui donner un âge. Derrière l'apparence ordinaire et inoffensive de son voisin, elle sent la force qui émane de lui. Elle se dit que c'est la force du mal. Pauline a un esprit romanesque. Et plus elle y pense, plus elle a peur. Si peur qu'elle laisse tomber son journal. L'homme se penche, le rattrape sous le siège et lui rend. « Merci, » murmure-t-elle. Il grimace un sourire découvrant ses dents jaunies. Deux incisives lui manquent. Il en devient encore plus effrayant. Le pire, ce sont ses yeux bleus délavés, ce regard glaçant qu'il plante sur elle, quelques secondes à peine. Bientôt elle transpire, prie pour que l'on arrive vite. Elle se force à regarder le paysage qui défile trop lentement. Partout, les conversations ont repris. Dans l'autocar, il n'y a que deux qui se taisent. Dans le reflet de la vitre, elle voit le visage de l'homme. Elle jurerait qu'il sourit.

0: La divisionnaire reconnaît immédiatement le nom de celui dont on vient de lui signaler, comme à tous les services, la sortie de prison. Nicolas Thomas. Les souvenirs lui reviennent en rafale. Elle n'était à l'époque qu'une jeune inspectrice fraîchement arrivée à la criminelle avec une paye de 75 000 anciens francs. Ce n'était ni la chance ni le piston qui lui avait valu cette affectation. Elle était sortie deuxième de sa promotion 2 ans plus tôt, en 1958. Elle enrageait de ne pas être sortie major. Elle l'aurait mérité pourtant. Et cela aurait définitivement claqué le beignet à tous ces types qui ne la calculaient pas. Mais deuxième, c'était déjà un exploit à l'époque. Alors elle avait ravalé sa déception et s'était promis de ne pas s'arrêter en si bon chemin. Des femmes flics, il y en avait si peu à l'époque qu'on la regardait comme une incongruité, une erreur de la nature. Elle s'en moquait. Dès ses premiers pas dans la police, elle avait compris que pour s'imposer, elle devrait en faire 10 fois plus que ses collègues masculins. Pour ça, la jeune Sophie avait un atout maître. Déjà toute gamine, elle ne craignait rien ni personne, et, déterminée à marcher sur les traces de son père, voulait faire ce boulot. Son père l'avait poussée dans cette voie. « Ma dernière est un garçon manqué », rigolait-il. Très vite, il avait constaté sa détermination, son caractère bien trempé, avait été sûr qu'elle irait loin. Cette fille qu'il avait élevée entièrement seule l'impressionnait. Ça l'amusait de la voir, adolescente, se passionner pour les criminels les plus endurcis et de l'entendre jurer comme un charretier quand elle se fâchait. Quand elle était entrée à l'école de police, elle était résolue à ne pas se contenter, comme lui, d'un bureau obscur à la préfecture. Elle avait travaillé d'arrache-pied pour en sortir en bon rang. C'était capital pour qu'on ne puisse pas la refuser à la criminelle dont elle rêvait. Son arrivée dans la brigade fut loin de faire l'unanimité.
1: « C'est pas un boulot pour une femme. Ça sait tenir un pistolet ? Il me tarde de l'avoir face à une brute de 100 kilos, » entendait-elle.
0: Et bien sûr, les plaisanteries salaces fleurissaient.
1: « Sûr que c'est une Gwyn ? Tant qu'à devoir se farcir une gonzesse, on aurait préféré Brigitte Bardot. Moi, il faudrait me payer très cher pour la niquer, »
0: avait tranché l'inspecteur Belaïch, connu pour ne pas être regardant sur ses conquêtes. Ses collègues ne prenaient pas de gants, parlaient assez fort pour qu'elle les entende, raillaient son allure et ses sempiternels ensembles, tailleur sombre et chemise blanche. Sophie n'était pas allée se plaindre, surtout pas. Ne s'était pas rebiffée. Inutile d'entrer dans leur jeu. Elle avait vite compris que ce n'était pas de cette manière qu'elle s'imposerait et avait opté pour la patience. Elle s'était faite discrète, tout en redoublant d'efforts, avait fait fi des moqueries, des critiques, des regards méprisants ou machos. Tout cela, elle l'encaissait, l'enfouissait en elle. Elle attendait son heure. À force d'investissement quotidien, toujours là, toujours volontaire pour les tâches les plus fastidieuses, toujours partante pour les planques interminables, elle s'était peu à peu rendue indispensable. Elle se chargeait des pensums administratifs qui rebutaient ses collègues, faisait profil bas. Et peu à peu, elle prit possession des lieux et se gagna une indulgence teintée d'estime. Elle impressionnait par ses performances au stand de tir. Elle qui avait toujours détesté boire, elle s'imposait sans en avoir l'air aux pots qui rythmaient la vie de la brigade. Elle se mit à parler leur langue,

0: Elle avait vu Nicolas Thomas pour la première fois dans l'escalier du 36 quai des Orfèvres, le jour de son arrestation, le 19 avril 1960. Encadré par quatre flics, il montait, menotté, tandis qu'elle descendait se chercher un sandwich. Elle s'était collée au mur pour les laisser passer. Le jeune homme blond, mince, aux allures d'adolescent, l'avait dévisagé, cherchant son regard tout en continuant de monter. Elle n'avait pas bronché, avait soutenu son regard bleu pâle. Ce type était une ordure.
1: « Une bête, pas un être humain !»
0: avait résumé le commissaire André Facetta, un vieux de la vieille, toujours tiré à quatre épingles. Elle avait senti, elle, que le jeune homme avait peur. Il était perdu, et son regard était un appel à l'aide. Un des flics lui avait ordonné de regarder devant lui et d'avancer plus vite. Elle avait oublié son sandwich et était remontée avec eux. La brigade l'avait repéré dans un taudis de Gennevilliers. L'opération se tiendrait au matin, mais Sophie n'en serait pas.
1: Ordre du patron. Ce n'est pas la place d'une jeune femme.
0: Elle avait passé la nuit au 36, s'était assoupie dans son fauteuil, espérant un changement de dernière minute, qu'au dernier moment, Facetta revienne sur sa décision. Mais il n'avait pas cédé.
1: « Tu tiens la boutique ?»
0: avait-il lancé en partant.
2: « Bien, monsieur, »
0: avait-elle répondu. Elle avait assisté de sa fenêtre au départ des hommes dans le petit matin, bouillonnant de rage. Elle avait bossé comme une tarée sur ce dossier, et au meilleur moment, ses enfoirés l'écartaient. Mais elle ne montra rien de sa rancœur. Cette nuit-là, elle décida de ne jamais renoncer. Un jour, ce serait elle qui distribuerait les bons points, se promit-elle. Thomas se planquait là depuis des jours, à fumer des joints et à se bourrer la gueule en compagnie d'une fille, très jeune, mais déjà ravagée par l'héros et la picole. Quand les flics l'avaient obligé à se lever, il était à moitié défoncé. Il n'avait pas tenté de fuir, s'était laissé passer les bracelets sans protester, sans même demander pourquoi on l'embarquait. Il avait de toute évidence dormi tout habillé, jean et blouson de cuir noir. Comme l'homme qui avait bousculé un voisin d'Emmanuel Malaval, en quittant, en toute hâte, l'immeuble où habitait la jeune femme à Asnières. Des taches de sang maculaient le jean de l'inconnu, avait assuré le voisin, un certain Gauthier Ourcade. C'était l'un des rares témoignages visuels dont disposaient les enquêteurs, mais il était de poids. Ourcade avait été catégorique quand on lui avait montré le jeune homme, mêlé à d'autres, derrière une vitre teintée. Quant à Emmanuel Malaval, une jeune femme brune de 23 ans, elle était morte, éventrée à coups de couteau. La fille roulée en boule sur le matelas à côté de Thomas s'était réveillée. À poil, elle s'était levée, s'était mise à vociférer et à injurier les flics. L'un d'eux l'avait giflé calmement.
3: « Ferme ta gueule, connasse. Quand tu sauras ce que ton mec a fait, tu n'en reviendras pas d'être toujours en vie. »«
1: Qu'est-ce qu'il a fait, mon mec ?»
3: « Il a baisé ta femme ?» l'avait provoqué la fille.
0: « Ton chéri, c'est un tordu de première, » avait répondu l'inspecteur Belaïch d'un ton posé.
1: « Tu as tes papiers ? Comment tu t'appelles ? Qu'est-ce que ça peut te foutre ?
0: Continue ce petit jeu, et tu vas le regretter. » Elle semblait prête à lui sauter dessus. Mais à ce moment, le garçon blond avait paru se réveiller.
1: « Qu'est-ce qui se passe ?»
0: avait-il demandé, comme s'il ne s'était même pas rendu compte que les policiers lui avaient passé les menottes.
1: « Qu'est-ce qui se passe, Nico? Pourquoi il t'emmène ?»
0: avait hurlé la fille à demi-hystérique.
1: « Je sais pas. »
0: Puis il s'était tourné vers les flics.
1: « C'est qui, cette fille? Je la connais pas. »
0: Et docilement, il les avait suivis. Quelques flics étaient restés pour fouiller l'appartement innommable où cohabitaient une quinzaine de branleurs. Tous avaient été interrogés, mais c'est tout juste s'ils pouvaient donner le prénom du mec blond. En résumé, il était là depuis peu, était sympa et ne faisait chier personne. Il ne parlait pas beaucoup. Soulevant le matelas, ils avaient trouvé un grand couteau, genre couteau de boucher. Le flic l'avait brandi sous les yeux de la fille.
1: « Et ça, tu l'as jamais vu non plus ? Il a l'air drôlement bien aiguisé, tu trouves pas ?»
0: La fille s'était décomposée.
1: « Il a fait quoi, Nico ?»
0: avait-elle sangloté.
1: « Quand tu le sauras,

0: Tu regretteras toute ta vie d'avoir baisé avec lui, avait répondu froidement Cabrera. La fille s'était enroulée dans la couverture marron, s'était recroquevillée dans un angle de la pièce.
1: Il ne m'a pas baisé,
0: avait-elle bredouillé, en tentant de croiser le regard des policiers qui s'activaient autour d'elle. Mais personne n'avait prêté attention à ces mots, prononcés à voix basse. Honteuse.

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0: bah c'était bon, hein.
1: Oh oui, mais c'était court.

0: marteau piqueur.
1: Comment voulez-vous que le travailleur français qui travaille avec sa femme et qui ensemble gagne environ 15 000 francs et qui voit sur le palier à côté de son HLM entasser une famille

familial. Et il faut enfin ouvrir le grand débat qui s'impose dans notre pays, qui est un vrai débat moral, pour savoir si il est naturel que les étrangers puissent bénéficier, au même titre que les Français, d'une solidarité nationale.

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0: Le chat n'est pas rentré. 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
1: Mes enfants, le 19e siècle est terminé.
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Ce matin-là, ouvrant la porte du monde, il vit tous les peuples rassemblés sur le perron. Avec leurs turbans et leurs chapeaux, avec leurs chèches et leurs bandeaux. Et là-dessus planait la conscience universelle, bleue. Et sur des cheveux de femmes brillait la lumière. Et les enfants jetaient en l'air des fusées diffuses. Les artificiers naturels éclairaient l'espace. Ainsi, lorsque vint la nuit très tard, et que les feux s'étaient éteints de ce grand campement universel, la lumière que dégageait chacun éclairait le pas du veilleur.

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1: Non, moi, je rentrerai pas. Non, je rentrerai pas là-dedans. Là, je ne mettrai plus les pieds dans cette tôle, là. Quand vous rentrez-y, vous allez voir quel bordel que c'est. On est dégueulasse jusqu'à là, on est toutes noires, hein, faut le voir, vous.

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